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emmerder les gens qui veulent avoir raison. 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
1: 23 septembre aujourd'hui, on continue notre voyage au pays de la grosse balle orange tricolore avec Julien Guérineau, attaché de presse auprès de la Fédération Française de Basketball, auteur d'un beau livre sorti il y a quelques semaines dans le cadre du centenaire de la sélection masculine française, et cela après plus de 12 ans de recherches acharnées. Et il nous en dit davantage sur sa démarche historique, Julien Guérineau à notre micro. Alors bien sûr, on peut aussi admettre que l'équipe de France s'entend, ça en fait des chiffres, ça en fait des stats, d'autant plus que le basket est un sport de stats aussi. Alors il fallait faire du tri, il fallait faire forcément le choix dans les dates, dans les grands matchs. Ça n'a pas été un boulot très simple, 12 ans, mais 12 ans de tri aussi, non?
2: Oui, le plus difficile dans ces cas-là, c'est de trouver des sources, donc de trouver des documents. Moi, je suis parisien, donc j'ai la chance de pouvoir aller très facilement à la Bibliothèque nationale de France, donc la Bibliothèque François Mitterrand, qui met à disposition des chercheurs. Moi, j'avais une carte de chercheur et donc on pouvait faire des demandes de microfilms à consulter sur différentes publications. Il y a toutes les publications françaises depuis la nuit des temps qui sont disponibles à la BNF. Et donc, j'allais avec ma carte, je choisissais une année et puis j'essayais de trouver tous les articles, tout ce qui existait sur l'équipe de France de basket, sur les années concernées. Donc, je ne faisais pas vraiment un choix. J'ai listé absolument tous les matchs dans l'histoire. Et j'allais chercher pas seulement les matchs, mais les semaines qui précédaient, les mois qui précédaient, les mois qui suivaient, pour essayer de raconter une histoire définitive et absolue de l'équipe de France. Parce que ce qui avait été fait, c'était parfois sur des périodes. On y parlait des années 80, des années 60, des années 70. Moi, mon but, c'était vraiment d'être jusqu'au boutiste et de parler de chaque année, justement sans forcément partir du principe qu'une année avec un titre était plus intéressante qu'une année marquée par un gros échec. Je voulais comprendre d'où venait l'échec, pourquoi est-ce que ça réussissait parfois, ça ratait à d'autres. Donc tout a été traité un peu sur le même degré d'intérêt, on va dire.
1: Julien Guérineau, attaché de presse de l'équipe de France de basket, qui nous raconte donc son ouvrage « L'équipe de France de basket, 100 ans d'histoire, 1926-2026 », à se procurer via le site de la Fédération Française de Basketball, via le store donc de la boutique donc de la Fédération. Nous, on se dit à demain pour de nouvelles histoires d'un jour, avec Mémoire Sport.
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Bonjour, je souhaitais vous parler de l'édition des 7e rencontres franco-espagnoles qui vont avoir lieu du 8 au 13 octobre 2026. 1936-2026, réveillez les mémoires. Et sa présidente Manuela Parra nous dit: quand il s'agit de dessiner l'avenir, ne faut-il pas réinterroger la mémoire? Non pas celle que l'on fige, mais celle sur laquelle on s'appuie pour éclairer un futur désirable. Ne faut-il pas également éveiller ou réveiller les mémoires afin de nourrir les consciences pour empêcher que le monde vacille? Le 8 octobre à 18h30 aura lieu à la Maison des Relations Internationales Nelson Mandela l'ouverture de ses 7e rencontres avec projection de films, conférences autour de Juan Miró. Le 9 octobre 2026 à 18h à la salle Pétrarque autour du thème Exil, rejet et solidarité. Pierre Berland, donc professeur d'histoire au lycée Technion de Jules Guesde, va nous présenter des Espagnols en France, un panorama d'une migration. Et nous aurons également le bonheur d'entendre un récital, témoignage d'exilés espagnols vers l'Argentine, avec Alexandre Pralon, comédien, Manuel Amelong, chanteur-guitariste argentin. Le 10 octobre, à la médiathèque centrale Émile Zola, il y aura à 14h30 une projection autour de Federico Garcia Lorca, un film qui dure 50 minutes en français avec Magali Negroni et Janine Delpech qui est spécialiste de l'œuvre de Lorca et passionnée. À 15h30, répression, effacement de la mémoire, recherche des disparus des deux côtés de la frontière. Et à 16h45, un récital pour redonner voix aux textes et chansons populaires andalouses de Lorca et de Carlos Gardel. Le 12 octobre à la salle Pétrarque, Solidarité et Exil en question en 2026. Ouverture avec tous les indésirables, création sonore. Donc ça sera pour mémoire organisé par le mémorial du camp de Rivesaltes, réalisé par des élèves en solidarité et solidarité du collège Gérard Philippe. Ainsi une conférence par Najat Vallaud-Belkacem, présidente de France Terre d'Exil, qui parlera à partir de son expérience de présidence de France Terre d'Exil. Elle abordera les conditions d'accueil des demandeurs d'asile et les défis auxquels sont confrontés les réseaux de solidarité. Ensuite, suivront au lycée Mermoz, au collège Françoise Combe, au lycée Jules Guesde et à l'université Paul Valéry des rencontres avec les étudiants et lycéens. Et collégiens également. Si vous souhaitez avoir des détails autour de ces événements, je vous invite à consulter le blog https://voixdelextremepoesieetculture.blogspot.com en espérant vous rencontrer lors de ces rencontres, cette édition des rencontres franco-espagnoles.

Là, c'est nickel. Stop. Peut-être un peu plus. Là, c'est nickel. Un petit peu plus par là. Oui. Un peu plus. Un peu plus. Encore. Encore. Un peu moins. Là. Stop. Là, c'est nickel. Tire un peu plus vers toi. Là. C'est bien. Redonne-moi un peu. Encore. Encore. Là, c'est nickel. Bouge plus, c'est top. Bouge plus, je te dis. C'est bien comme ça. C'est bien. Il y a le même écart en haut et en bas. C'est nickel. C'est bon là, ça a de la gueule. Stop. Je te dis que c'est bon. Qu'est-ce que tu fais? Pourquoi tu continues? Tu fais quoi? T'as trop tiré dessus, je te dis. Là, c'est plus bon. C'est plus bon du tout. T'en as trop pris. Redonne-moi. Redonne-moi un peu. Un peu plus? C'était nickel. Qu'est-ce qui t'a pris? On va voir que ça. On va voir que ça le fait pas. Tu me demandes de te dire. Alors, je te dis. Vas-y, vas-y, monte.

0: On baisse encore. Encore d'un temps.
1: Arrête.
0: C'est pas grave.
1: Là, c'est nickel. Stop.
0: Encore un peu. Un petit peu.
1: Stop.
0: Un petit
1: Arrête.
0: Peu plus.
1: Là, c'est nickel.
0: Stop. C'est bon, là. Voilà.
1: Stop. Arrête.
0: C'est nickel.
1: Là, c'est nickel. Stop.
0: Stop. Arrête. Là, c'est nickel.

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1: Chers auditeurices, bonjour et bienvenue sur Radio FM+. Vous êtes bien dans le 10-10 du mercredi 23 septembre. Et aujourd'hui, nous ouvrons les pages de la Gazette des collecteurs. On va vous en parler et surtout de son sujet, la traduction. Traduire, ce n'est pas seulement faire passer des mots d'une langue à l'autre, c'est aussi faire passer une voix, un rythme, une culture, un univers. Alors comment traduit-on une œuvre littéraire? Comment restituer la voix d'un écrivain ou d'une écrivaine? Et que se passe-t-il lorsqu'on traduit Goliarda Sapienza, l'une des grandes voix de la littérature italienne du XXe siècle? Pour en parler, nous recevons aujourd'hui Nathalie Castagnier, traductrice notamment de Goliarda Sapienza, Laurence Holvout, traductrice et cofondatrice des Collecteurs, et François Abeau, poète et cofondateur des Collecteurs. Bonjour à tous les trois et bienvenue dans ce 10-10.
2: Bonjour, merci beaucoup.
3: Bonjour.
1: On va d'abord parler de l'événement qui va nous réunir le 29 septembre. François, c'est vous qui avez lancé un peu cette idée de rencontre des collecteurs, hein, c'est
2: à
1: la
2: non,
1: Gazette.
2: Pas tout à fait, non, c'est pas moi, non, c'était collectivement, des auteurs assez différents, mais par contre, au niveau du côté poésie et littérature poétique, effectivement, j'ai pris en charge ces programmations-là. Mais à l'origine, il y avait déjà eu des rencontres avec des écrivains de la région, notamment, qui était mise en avant, en lumière et présentée justement par le collectif des collecteurs.
1: Voilà. C'est vrai qu'il y a eu un petit moment où il y en avait moins, mais vous aviez reçu Anne Bourrel, vous avez reçu Bieberfeld, Laurence, je crois.
3: Hein,
1: il y en avait d'autres comme ça, oui. C'était quelque chose qui était régulier ou c'était de temps en temps quand vous aviez l'occasion de faire une rencontre?
3: On peut peut-être parler un petit peu de l'organisation de notre association. On se réunit autour de la lecture, ça c'est un fait. Une fois par mois, on papote autour de nos livres. Et en général, entre 2, 3, 4 fois par an, on organise des rencontres publiques. Et ça depuis plus de 10 ans maintenant.
1: On va parler plus longuement des collecteurs et vous allez nous présenter l'association. Donc là, la date à retenir, c'est mardi prochain, mardi 23 septembre.
2: 29,
1: merci. 23, c'est aujourd'hui. Merci François. Vous êtes un père. Bon. Ça sera donc la première rencontre publique de cette 12e saison des collecteurs 2026-2027. Et l'invité sera Nathalie Castagnier. Et on parlera de la traduction de son travail sur Goliarda Sapienza. Mais on va vous en donner un petit avant-goût aujourd'hui. Donc voilà, on va rentrer dans le cœur du sujet. C'est quoi les collecteurs au début? C'est quelle aventure? C'est qui était là au début? Comment elle est née cette association?
2: Bon, c'est une longue histoire, hein, parce que à l'origine, aux racines même d'un comité de lecture qui avait été créé par Rachel Millot et Paola Cadenas, elles ont créé un comité de lecture au sein des Amitiés franco-colombiennes de Montpellier en 2011. Voilà. Il se trouve que Laurence, moi, faisions partie de ce comité de lecteurs. Mais en 2015, nous étions 8 cofondateurs d'une nouvelle association qui s'appelait donc Association Les Collecteurs. Et c'est à partir de 2015 que l'association réellement s'appelait comme ça. Et confrontée aussi à la notion de littérature de tous les pays, de toute origine de langue, etc., beaucoup plus diversifié au-delà du domaine hispano-américain qui était à l'origine en 2011 à 2015. Donc en 2015, on a cofondé cette association des collecteurs et grâce à cela, on a pu réunir un groupe de lectrices et de lecteurs qui ayant à cœur d'exprimer, de mettre en valeur et de faire valoir leur voix et voix de lecture, voilà. Donc il y a un manifeste qu'on peut consulter sur notre site, il suffit de taper collecteur Montpellier, ça suffit. Il faut préciser Montpellier parce que sinon on a tous les collecteurs d'eau et les entreprises qui
1: collectent.
2: Voilà, qui collectent et qui
1: font des égouts.
2: Et qui irriguent, voilà. Donc on propose de nous réunir régulièrement pour partager nos lectures du monde entier et de communiquer nos impressions de lecture au travers de tout type de médias. D'encourager la traduction d'œuvres qui nous auront touchés, ça c'est un objectif qu'on avait dès le départ, voilà. Et d'organiser tout type d'événements rapprochant les auteurs et tous les acteurs de la chaîne du livre, des lecteurs, c'est ce que l'on fait notamment au Gazette Café 3-4 fois par an, voilà. et on développe des partenariats et collaborations avec d'autres groupes et associations. C'est aussi un motus vivendi, puisque on est hébergé une fois par mois à la Maison pour tous Frédéric Chopin, et en contrepartie on agit pour la vie culturelle et littéraire de Montpellier avec les écoles, notamment pour les nuits de la lecture et aussi pour la fête des ateliers, enfin bon.
4: Et par une boîte aux livres aussi qui est en permanence à Chopin.
3: Et les petits champions de la lecture, on participe aux petits champions de la lecture avec l'école Jules Verne des Beaux-Arts.
4: François, il y avait un vrai manifeste. Je crois qu'il est un peu long à lire, mais si vous pouvez nous dire, ou l'un ou l'autre, peut-être Laurence, vous l'aviez sur votre téléphone.
2: Moi, je l'ai, moi.
4: Ah, vas-y.
2: Mais je pense que je peux le lire, parce que c'est quand même, ça ne prend pas tant de temps que ça, et c'est passionnant. Manifeste des collecteurs. Nous, citoyens conscients de la valeur du livre, nous, lecteurs passionnés, refusons d'être traités comme de simples consommateurs passifs. Rejetons la loi du marché éditorial, de la superproduction et de sa logique simpliste et réductrice. Nous revendiquons l'action simple de lire pour un lire actif. Car les lecteurs actifs sont des êtres libres de choisir, de s'exprimer, mais surtout de communiquer leurs émotions. Nous, lecteurs actifs, voulons ouvrir des espaces de rencontre pour partager, échanger, débattre. En un mot, pour nous enrichir les uns les autres autour du livre. Pour cela, nous nous rencontrerons n'importe où, à n'importe quelle heure, en toute saison autour d'un café ou d'un verre de vin. Lire aura alors une saveur particulière, celle de la vie, celle du plaisir. Et nous procurera d'autant plus de plaisir que d'autres lecteurs viendront à notre rencontre, à la rencontre des collecteurs d'impressions que nous sommes.
4: C'est vrai que c'était pas long, ça valait le coup. Donc on a choisi, parce que je peux le dire, moi je fais aussi partie de ce groupe hein, quand même, on a choisi pour ouvrir cette saison la traduction, on a parlé de l'édition en région avec Giovanna et Astegor.
3: Oui, pardon.
4: Ça. On a aussi choisi des rencontres avec des auteurs, avec notamment Philippe Vinard, Hélène Honorat, bien sûr. Là, ce choix de la traduction, je l'ai proposé à un moment parce que je trouve que c'est important. Que en plus, en ce moment, on travaille beaucoup avec Nathalie. J'ai le plaisir de la croiser et de faire naître presque une amitié, hein, Nathalie.
3: Mais
4: on
3: certes, en parlera. Enfin, presque.
4: Non, voilà, il y a quelque chose qui passe. Mais la traduction, elle fait partie de l'histoire des collecteurs aussi. François le disait, c'était d'abord un groupe latino-américain. Laurence, vous-même, vous êtes traductrice.
3: Voilà, donc en fait, le groupe, effectivement, Paola et Rachel avaient pour projet de promouvoir des auteurs latino-américains qui n'étaient pas encore traduits en France, en français. Paola Cadenas est vénézuélienne, donc voilà, et Rachel Millot, professeur d'espagnol, d'où leur rencontre autour de ce thème.
4: C'est la fille de Cadenas aussi qui est
3: faut le dire quand même aussi. Oui, c'est un grand poète, Raphaël Cadenas. Et donc, effectivement, la traduction et la littérature étrangère, c'est dans l'ADN de départ des collecteurs. Parmi les premières rencontres qu'on avait faites, effectivement, aussi au Gazette Café, j'ai eu le plaisir et l'honneur de traduire un auteur colombien, Dario Jaramillo Agudelo, pour un gros roman qui est un peu loufoque.
4: On peut le citer.
3: Mécanique d'un homme heureux. Voilà.
4: Toujours disponible.
3: Chez Giovanna. Et on avait eu le plaisir de faire une rencontre avec lui en visio au Gazette Café. Et ça avait été quand même un grand moment. Voilà. Donc, effectivement, la littérature étrangère et la traduction, c'est un thème.
4: C'est dans les gènes. Et moi, les premières fois où j'ai rencontré François, quand vous lisiez des poèmes, vous les lisiez en français, en espagnol. Mais vous parlez beaucoup, beaucoup de langues, vous, François.
2: Oui, mais quand on aime, on compte pas le nombre de langues.
4: Voilà. On peut citer quand même un peu, non?
2: En fait, j'ai des langues d'écriture diverses déjà. Hein. Donc, je rêve dans plusieurs langues, ça, c'est pas négligeable. Et puis, j'écris beaucoup en français, mais j'ai beaucoup écrit en espagnol. J'ai beaucoup écrit en anglo-américain, en catalan. En russe, en italien.
4: Voilà. En italien.
2: Oui, oui.
4: Ah, c'est bien, ça va me faire la transition
2: catalan,
4: avec Nathalie.
2: Oui, italien, mais je n'ai pas des recueils complets en italien. J'ai des poèmes épars dans 5 langues de feu, dans Mesclun, mais voilà. C'est la langue que j'écris le moins parmi les langues d'écriture. Voilà. Mais je lis beaucoup, par contre. Voilà.
4: Et la traduction? votre rapport.
2: Et traduction, alors oui, Antoni Tapies Barbade, qui est traduit de l'écrivain du catalan en français. Carmen Martín Gaité du castillan en français, c'est une pièce de théâtre qui s'appelle La Petite Sœur. J'ai traduit aussi un recueil, mais je ne retrouve pas le manuscrit, du catalan aussi, Miquel de Palol, voilà. Je ne me traduis pas vraiment, en fait. Hein, j'écris dans différentes langues, mais...
4: traduire quelqu'un d'autre ?
2: Mais justement, Antoni Tapies, Miquel de Palol et Carmen Martín Gaité.
4: Ouais. On va en parler longuement.
2: Mais à propos de traduction... Oui. La Maison de la Poésie s'est engagée depuis 3-4 ans à faire des ateliers de traduction tout le temps, très régulièrement. Et donc, il y a déjà eu des ateliers de traduction en allemand, en grec, en néerlandais, enfin du néerlandais, du grec, de l'allemand, et de cette année, saison 2026-2027, de l'anglo-américain également. Voilà.
4: On va passer à Nathalie. Nathalie, comment on y arrive alors? Parce que moi, en ce moment, je suis dans l'harmonica de cristal, que vous êtes une autrice en langue française avant ou après.
5: Avant.
4: Vous allez... Avant, voilà. Comment on arrive à la traduction?
5: Pour moi, ça a été par hasard. Parce que je n'y avais jamais pensé, à vrai dire. Et c'est arrivé comme ça parce que je faisais des lectures pour de Noël, au plus bas niveau.
4: Pour les éditions de Noël.
5: Pour les éditions de Noël. Je déblayais un peu. Mais bon, j'étais engagée pour commencer pour les livres italiens. Et donc, j'ai rencontré à cette occasion Georges Pirouet, à qui je rendais mes rapports de lecture, qui était un homme remarquable d'ailleurs, lui-même très grand connaisseur de l'Italie et de l'italien et traducteur. Voilà, et puis un jour, on m'a donné un petit texte à traduire, je ne sais pas si c'était avec... Enfin, il m'a donné, je ne sais pas si c'était avec intention ou pas, puis il y a eu... Les choses se sont enchaînées comme ça, mais quasiment sans que je le... sans que je le cherche, en réalité. Et en fait, assez vite, après une traduction dont je préfère ne pas parler, parce que c'était un livre vraiment... D'ailleurs, une co-traduction qui n'était vraiment pas très intéressante... Il se trouve qu'on m'a proposé, aux éditions Persona, qui est qui a été une édition éphémère parce que malheureusement les quelques personnes qui s'en occupaient ont été décimées par le sida, un livre auquel je tiens énormément qui s'appelle Mort de Pasolini de Dario Bellezza, qui était un poète italien et qui a été le secrétaire de Pasolini. Et donc ça, c'est ma première vraie traduction. Et après ça... Les choses se sont, j'allais dire, irrégulièrement enchaînées d'ailleurs, mais il y a quand même une chose très drôle, c'est que Gallimard Jeunesse m'a demandé la traduction de Pinocchio, qui existe encore, hein, qui est encore sur le marché, si l'on peut dire. Enfin, on trouve le livre encore.
4: Et la rencontre avec Goliarda, alors, parce que Goliarda, en plus, elle a eu des sorties ratées. C'est-à-dire que le grand événement que Laurence, cet été, Laurence a été chez une amie, et qu'est-ce qu'elle voit comme livre?
6: L'Arbre de la Joie. C'était devant moi, je ne l'avais pas encore lu.
4: Donc elle n'avait pas encore lu, elle nous l'a ramené.
5: Goliarda, ça a été beaucoup, beaucoup, beaucoup plus tard. Ouais. J'avais traduit Elisabeth Tarazi et d'autres. Après Pinocchio, et dans cette première période, donc j'ai traduit des choses diverses. Et en fait, Goliarda, ce qui s'est passé, c'est qu'on m'a donné le livre « L'art de la joie » dans « L'arte della gioia », plus exactement, à lire. Viviane Ami, qui est donc la première éditrice, j'avais fait 2-3 traductions pour elle et quelques rapports de lecture. Et bon, je crois qu'il n'y avait personne qui pouvait lire « L'art de la joie », tout simplement. Et donc, on me l'a donné en me disant « Voilà, c'est un livre qui n'a eu aucun succès, qui ressemble à rien d'autre. Il a été écrit par une femme qui est morte, donc... impossible de l'accueillir, évidemment. Pas de rapport avec l'autrice vivante. Et il est extrêmement long. Il n'a eu aucun succès en Italie. Mais...
4: C'est intéressant.
5: C'est intéressant.
4: Même.
5: C'est une traductrice allemande qui avait lu ça avant moi et qui avait été très frappée. Et donc, c'est passé comme ça à Viviane Ami, parce que cette traductrice traduisait Fred Vargas, entre autres choses. Et voilà. Donc, j'ai accepté de lire, bien sûr. J'ai reçu L'Art de la Joie. Et quand je l'ai ouvert, j'ai été à la fois subjuguée et extraordinairement frappée, évidemment, par ce que je découvrais. Et voilà. Et ça s'est passé comme ça. Donc, j'ai écrit un rapport de lecture à hauteur de ma... de mon enthousiasme. Et Viviane, bon, peut-être aussi influencée par l'opinion de Waltraud Schwarz, mais en tout cas aussi également influencée par mon opinion, je pense, par ma réaction. J'ai dit, il faut absolument le rééditer. Et parce que j'ai senti, enfin, ce qu'il y a, c'est qu'en plus j'ai lu ce qu'avait écrit Angelo Pellegrino, son second compagnon, mais j'ignorais que c'était son second compagnon, je voyais que c'était quelqu'un qu'il avait connu et aimé. Il avait écrit une préface ou postface qui racontait l'histoire, donc de rejets successifs de tous les grands éditeurs italiens, et on voyait bien à quel point ça tenait à cœur à Goliarda. Donc il m'a semblé qu'en plus de l'intérêt immense que suscitait chez moi le livre, que m'avait inspiré le livre, il y avait l'idée de réparer une injustice. Donc il y avait ces deux motifs m'ont poussé à faire ce que j'ai fait, enfin à dire il faut absolument le publier, ça voulait dire le traduire, le publier en France. Et là, ça a été un immense succès.
4: On va revenir tout de suite après notre première pause musicale. Alors, j'ai trouvé des trucs marrants pour les pauses musicales. Ça, c'est une artiste qui s'appelle Sofia Martin et qui, la chanson est en trois langues, voilà. 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

0: Et merci de cette belle pause musicale. T'as vu ce que j'ai trouvé un petit peu, Olivier, qui nous accompagne derrière la vitre, hein? C'est bien, hein? Voilà, on pensait avoir un truc plombant sur la traduction et tout. Ben, pas du tout. Fuck, dit la jeune fille. T'as entendu, hein? Oh, ça se dit pas, ça. Surtout sur une antenne protestante. On va parler de la traduction, bien sûr, et on vous donne un avant-goût de ce qui va se passer. Donc, mardi prochain, j'ai pas donné l'heure, je crois, Laurence. C'est le 29, décidément, 29 à 18h.
1: C'est ça, 18h.
0: À Gazette Café, dans le cadre des rencontres des collecteurs qui sont là depuis 12 ans, c'est la 12e saison, et qui nous ont permis déjà de rencontrer de nombreux auteurs et l'année dernière même des éditeurs. Il y a une chose quand on parle traduction, il y a la traduction. La traduction, ça va du mode d'emploi d'un stylo plume
1: l'art de la joie.
0: Voilà, à l'art de la joie. Le métier de traducteur, il est très très large. Il y a, je sais, des auteurs étrangers qui ne veulent que ce traducteur-là, parce qu'ils n'ont pas l'impression d'être trahis. Et justement, c'était un peu là-dessus, je voulais vous entendre tous les trois. Nathalie, peut-être vous pouvez commencer. Mais le moment où on sait qu'on est dans le juste, le mot juste, où on ne trahit pas, est-ce qu'on n'a pas l'impression des fois d'être pas légitime? Comment on se situe en tant que traducteur?
2: Alors, si je dois parler de l'art de la joie, ça a été un cas extrêmement particulier. Parce que, d'une manière générale, cette crainte-là, je l'ai. Enfin, je me dis, mais je n'arriverai jamais à traduire. Je ne vais pas y arriver à rendre ce qui est écrit vraiment. Et quand j'ai lu l'art de la joie, je dois dire que ça m'a parlé complètement. J'ai eu l'impression que c'était un langage que je comprenais et que d'une certaine manière, donc, je pouvais partager ou faire partager. Mais c'est vraiment quasiment la seule fois de ma vie que ça m'est arrivé. Alors, j'étais très heureuse, par exemple, de traduire Bellezza. Et je pense que je n'ai pas eu trop d'inquiétude non plus pour lui. Mais enfin, quand même. Mais de façon générale, oui, cette inquiétude-là, moi, elle est très présente pour moi.
0: Surtout que comme elle était morte, vous ne pouviez même pas à un moment un autre vous...
2: Non, voilà. Je pouvais demander à Angelo, oui, qui était là. Mais,
0: et qui a été là, en fait, s'il y a eu besoin, il a été...
2: Oui, s'il y a besoin. Alors, je ne sais plus pour l'art de la joie, je crois que je ne le connaissais pas, je ne l'ai pas du tout sollicité pour l'art de la joie. Mais il m'est arrivé de le solliciter pour les livres suivants,
0: oui,
2: qui
0: parce
2: sont
0: qu'il faut autobiographiques, le dire.
2: Voilà, et où il y a des allusions à des lieux que moi, je ne connais pas. Et donc, par exemple, pour Gaëta ou autre, je lui ai dit, mais... promenade au bord de la mer, on comprend assez bien, mais il fallait que je situe un peu plus géographiquement parfois, et puis même parfois il y avait des choses sur lesquelles je m'interrogeais, je lui ai posé des questions.
0: Et c'est vrai qu'on se focalise beaucoup sur l'art de la joie, parce que c'était un gros succès public, mais vous avez traduit bien d'autres textes.
2: Et oui, et d'ailleurs j'annonce tout de suite, parce que c'est une chose importante je trouve, que va paraître en octobre Autobiographie des contradictions, c'est-à-dire l'ensemble des textes autobiographiques de Goliarda. Et ça, j'en suis très heureuse, c'est une chose que j'attendais depuis des années. Je savais bien que ça ne pouvait pas vraiment avoir lieu avant que tout ait paru. Mais je trouve que c'est un événement. Parce que finalement, il y a les carnets qui sont très importants aussi, et sa poésie, que j'aimerais bien voir ressurgir parce que je la trouve magnifique. Cet ensemble de textes autobiographiques, c'était son premier projet et c'est extrêmement important aussi dans son œuvre.
0: D'ailleurs, c'est quelque chose d'intéressant parce que traduire, justement, est-ce qu'il y a quand on traduit une autobiographie, c'est pas comme on traduit un roman. Laurence, vous pourrez vous en parler parce que vous, c'est pas une autobiographie, là, Guillot.
1: Ah non.
0: Voilà. C'est jusqu'où, quand on traduit une autobiographie, on s'identifie, mais enfin on rentre dans la peau du personnage.
2: Mais de toute façon, on entre dans la peau de tous les personnages, y compris en traduisant un roman, comme en écrivant d'ailleurs.
0: Laurence, vous confirmez?
3: Oui, c'est...
2: De toute façon, c'est la langue qui dirige, ouais. plus que tout le reste. Donc, la langue fait passer le langage, si je puis dire, du personnage ou de la personne qui est en train de raconter son histoire. Et de toute façon, une autobiographie n'est jamais, c'est jamais de la vie directe et toute crue. C'est évidemment, ça passe par le biais du langage, de la réinterprétation personnelle, etc. Donc, je vous laisse la parole.
3: Par rapport à la traduction, dans la traduction littéraire, on inclut aussi la traduction des essais. Et par contre, là, je ferai effectivement une distinction entre traduire un essai et traduire une œuvre littéraire. Parce que dans un essai, ce qui va compter, c'est de faire passer les idées, les concepts. Et parfois, on peut s'éloigner effectivement du texte brut, enfin du texte d'origine, pas brut, du texte d'origine, pour expliciter des concepts. Chose qu'on ne s'autorise pas, enfin, ou en tout cas, que pas de du tout de la même manière dans un texte littéraire où il y a des images, où il y a des couleurs, où il y a des rythmes qui sont à respecter et à rendre.
2: Absolument, pas de la même façon, c'est sûr. Alors parfois, on s'écarte un peu parce que quand même, l'esprit est plus important que le texte, mais n'empêche, c'est vrai.
0: Nathalie, vous évoquiez la poésie. François, dans la poésie, la traduction de la poésie, ça m'épate toujours parce que dans la poésie, il y a aussi une mélodie des sons. Et comment on rend en poésie un texte, c'est un texte. Bon, bien sûr qu'il y a le style, et ça, le style, c'est aussi difficile à appréhender. Mais dans la poésie, il y a une autre dimension, c'est la mélodie de la poésie. Tout comment on la rend?
4: Je pense que Nathalie Castagnier a tellement d'affinité avec Gugliela Sapienza parce que dans ses œuvres d'autrice elle-même, signé Iliatane, par exemple Sébastien ou la Perdition, ou Perséphone, et également sous son nom Nathalie Castagnier, l'harmonica de cristal. Il y a une prose poétique déjà, avec beaucoup de sensibilité, et je pense qu'elle a trouvé l'affinité parfaite avec Goliarda. Je pense que pour pouvoir traduire correctement une œuvre littéraire, il faut avoir une immense affinité pour que ça puisse marcher, et je pense que le plus important dans ce cas-là, c'est le ton. C'est que le ton soit gardé.
2: Oui, alors je pense que nous sommes extrêmement... Nous sommes, si l'on peut dire, très différentes avec Goliarda, mais avec des points de rencontre, c'est évident. Et l'affinité est là. Et elle l'a été tout particulièrement, je dois dire, avec l'art de la joie, évidemment un peu moins, en définitive, dans les textes autobiographiques, parce que là, je trouve la femme réelle. Et bon, non pas que je ne trouve pas de réalité dans l'art de la joie, t'es dans l'art de la joie, mais c'est différent comme approche. Mais je pense que de tout

0: Oui, de faire une sorte de transposition en français que j'espère juste, mais qui évidemment est autre chose.
1: C'est un choix que vous faites aussi des fois, François. Moi, je vois quand on est en club collecteur, bon, l'année dernière, je ne suis pas venue beaucoup, mais une fois je suis venue, vous avez lu des poésies, vous la lisez en français et en espagnol.
2: Oui, enfin ça dépend. Ça peut être une autre langue si le.
1: Oui, ou d'une autre langue, mais bon, oui. Je veux dire, non. Vous avez quand même le besoin. Je parlais de ça aussi avec Manuela Parra, qui traduit aussi les poèmes espagnols. Gérald lit aussi les deux versions.
2: Bah, le fait que j'écrive déjà dans plusieurs langues, je les interprète oralement également aussi, publiquement. Après, la poésie elle-même, c'est bien aussi d'entendre l'original, parce que bon, c'était conçu comme ça. Après, la version française, c'est un pis-aller, c'est une petite béquille, mais voilà, la personne n'est pas, voilà.
0: J'espère que c'est un peu plus qu'une béquille,
2: oui,
0: quand même,
2: bon,
0: parfois.
2: C'est une
0: oui, non, mais c'est vrai.
1: Ça sera un débat le 29.
2: Voilà. J'ai bientôt 60 ans, donc j'y pense déjà, à la béquille.
1: On peut les lâcher des fois aussi, la béquille, hein, c'est on va marquer une deuxième pause musicale, mais avant, je voudrais juste vous poser une question à tous les trois. Est-ce qu'il y a un moment dans la traduction où on est bloqué ? On sait que c'est quelque chose de vraiment important qu'il faut qu'on traduise, qu'il faut qu'on dise. Il y a plusieurs solutions possibles et laquelle je vais prendre ? Est-ce que je vais être extrêmement fidèle ? Est-ce que je vais sentir moi ? Est-ce que je vais m'écouter moi dans la traduction ? Et est-ce que dans ces cas-là, par exemple, vous parlez souvent que vous avez eu des belles rencontres d'amis ou d'éditeurs qui vous ont aidé. Est-ce que la vie extérieure peut être importante ?
0: La vie extérieure, non.
1: C'est mon truc.
0: Généralement, je suis très, très concentrée, très pénible pour ça, parce que non. Enfin, ça arrive. Hein. Bien sûr qu'on ait une proposition, se dire bah oui, voilà, j'étais fatiguée, j'ai pas trouvé, ou j'étais pas fatiguée, mais voilà, quelqu'un d'autre a trouvé mieux que moi. Bien sûr, non. Il faut pas exagérer. Mais d'une manière générale, c'est mon affaire et j'y tiens.
1: En revanche, cette complexité.
0: Je crois qu'on la connaît tous. Mmh. Évidemment, il y a des moments où on se dit, mais là, comment je fais ? Oui, bien sûr, je crois, enfin...
2: Oui, mais il y a des mots, des expressions qui nous résistent, cette fois.
0: Qui n'existent pas.
2: Qui nous résistent,
0: et puis il y a des mots qui n'existent pas, donc il faut bien se débrouiller avec...
1: Je pense en langue anglaise, par exemple, les mecs qui traduisent Dylan, c'est extrêmement difficile, je pense, parce que c'est plein de
2: slang. J'ai une anecdote à ce sujet, justement, de l'anglais. Challenge, c'est un mot français à l'origine. Hein. C'est beaucoup utilisé en langue anglaise, challenge. Et c'est en consultant un dictionnaire étymologique catalan que j'ai trouvé la solution de la traduction en français de challenge, qui est relever le défi. Mais voilà, en fait, la traduction, c'est un travail, mais il faut travailler tous les jours, et puis après, les connexions se font.
0: Voilà, exactement. Oui. C'est vrai.
1: Laurence, sur la traduction,
3: il y a les relectures, il y a le laisser-poser.
0: Oui, bien sûr aussi. Oui.
3: Des fois du jour au lendemain, mais aussi des fois plusieurs semaines pour relire.
0: Tout à fait, c'est important.
3: Il y a le fait de lire, mais à haute voix, qui fait en général, qui donne pas. Ça fait. Il n'y a pas de pitié pour les choses un peu bancales quand on dit le texte à voix haute, quand on tente de lire. Donc oui, bien entendu, c'est un travail de la langue. J'aurais presque envie de dire qu'on y met les mains.
0: Voilà, ce n'est pas toujours immédiat. On est souvent obligé d'y revenir.
3: Et c'est pour ça qu'on peut peut-être faire le lien, puisque le sujet existe, avec la traduction par l'IA, un truc qu'on voudrait nous faire croire qu'il y a des choses qui sont vraiment de façon fluide et automatique, évidente, et qui vont sortir un super texte. C'est pas vrai.
1: On l'aborde juste avant de se quitter, mais qu'on écoute 2 minutes de Laura Pausini, je le dis bien.
0: Pausini.
1: Pausini, qui chante Limpio avec Kylie Minogue. Voilà.

0: Et vous êtes toujours sur Radio FM Plus dans les deux dernières minutes, comme vient me le dire gentiment Olivier, qui est derrière notre vitre et qui nous accompagne jusqu'à début octobre. Vous allez retrouver Olivier qui va nous enregistrer. Je voulais juste, dans les sujets qu'on va aborder le 29, puisque l'essentiel de cette émission, c'est quand même de faire venir du monde le 29, à 18h à la Gazette, organisée par les collecteurs. On va parler de tout ce dont on vient de parler, mais on abordera l'IA, parce qu'en plus, il y a le scandale du prix Goncourt, là, enfin, du jeune homme qui est nommé au prix Goncourt. Voilà, on en parle beaucoup, qu'évidemment, c'est une profession qui est en ce moment très attaquée par l'IA. C'est moins cher. Hein, on va dire, voilà. Donc il va falloir qu'on mette en avant tout ce que n'apporte pas l'IA dans la traduction. Et puis on parlera bien sûr de poésie, on parlera de Goliarda, mais pas que. Et puis un dernier mot peut-être sur l'utilité de la... Je vous laisse le mot de la fin tous les trois, sur ce que c'est que la traduction pour vous, par exemple Laurence.
1: Ben c'est connaître autre chose que son voisinage immédiat, c'est en rencontrer d'autres sensibilités, d'autres façons de voir le monde. Voilà, il y a des choses drôles, il y a des choses profondes, il y a vraiment c'est sans distinction de genre ni d'époque pour moi.
0: François, en une phrase.
2: La poésie et la traduction ne mentent pas, et Collodi l'a bien compris, et son Pinocchio est un ouvrage de référence. Ça.
0: Nathalie, on vous laisse le mot de la fin.
3: Mon mot de la fin sera pour dire que tout a été dit, je crois. Hein? C'est vraiment ça.
0: Voilà.
3: C'est vraiment ça, la transmission, la rencontre de l'autre, c'est important.
0: Et donc rejoignez-nous le 29 à la Gazette à 18h pour approfondir et se donner du temps. Voilà. Bonne

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0: Bonjour à toutes et à tous et bienvenue dans Aéropages sur Radio FM+, l'émission qui raconte les livres et ceux qui les font vivre, les auteurs, les éditeurs, les libraires, les bibliothécaires, les lecteurs et les passeurs de littérature. Aujourd'hui, notre émission est consacrée à un livre qui nous invite à regarder le cinéma autrement et peut-être aussi à regarder le christianisme autrement. Le titre du livre, « Le christianisme dans l'œil de la caméra, Bible, Église et cinéma », publié aux éditions Olivier Temps, un ouvrage collectif, et on en reparlera longuement, dirigé par Jacques Champeau et Valtro Verlaguet. Pour en parler, je suis en compagnie aujourd'hui de trois invités. Je suis avec Ariel Daumont. Bonjour Ariel.
1: Bonjour.
0: Ariel, dont vous connaissez bien la voix, je crois le troisième mardi de chaque mois, c'est ça?
1: C'est ça.
0: Alors, je commence à connaître la grille par cœur, Ariel, dans Sine qua non, avec ses complices, Claude Bonnet et...
1: Marie-Christine Griffon.
0: Voilà.
1: Et de puis, profil.
0: Et de profil. Avec, je suis aussi en compagnie de Christophe Singer, ou Singer, Singer,
2: Singer, oui,
0: Singer, qui est maître de conférence en théologie pratique à l'Institut protestant de théologie.
2: Je ne le suis plus depuis cet été.
0: Bien, qui était juste.
2: Voilà.
0: Et avec Joël Baumann, qui est pasteur retraité.
3: Bonjour.
0: Bonjour. Bonjour et merci à tous les deux.
3: Et cinéphile.
0: Et cinéphile, ouais. Avant de parler du livre, je souhaitais commencer cette émission par un hommage à Jean Daumont, vous allez comprendre pourquoi, qui nous a quittés récemment et dont la figure est étroitement liée, bien sûr, à cette aventure autour du cinéma et du christianisme. Jean Daumont a lui-même, d'ailleurs, participé à cet ouvrage. Ariel, je vais me tourner vers vous, avant d'ouvrir le livre. Votre père vient de disparaître. Aujourd'hui, nous parlons d'un livre auquel lui-même a participé. Qu'est-ce que ça représente pour vous d'être ici, autour de ce livre, dans ce moment particulier ?
1: C'est assez prévisible, d'une part, de par son grand âge, de ses différents problèmes physiques ces années passées, mais c'est prévisible aussi dans tout ce qu'il nous a transmis. Donc ce livre, on l'a commencé, il avait déjà décroché un peu de l'association En Profil, mais il est présent et quand il est sorti, il était très content d'en avoir un exemplaire en tant qu'auteur, même s'il ne pouvait plus le lire. Donc il est présent.
0: Elle était née comment chez lui, cette passion pour le cinéma ?
1: Je pense que la passion, ça a été vraiment le déclic, ça a été son poste à la télévision, à l'émission protestante sur Antenne 2 le dimanche matin, quand on l'a propulsé producteur, alors qu'il était animateur, pasteur animateur. Il est devenu producteur de cette émission et là il a fait des découvertes, des rencontres. Mais le cinéma, ça a toujours été un plaisir familial, de longue date.
0: Et le cinéma en faire, enfin filmer tout ça, ça lui aurait plu. Il l'a peut-être abordé d'ailleurs.
1: Ah ben il a fait des émissions.
0: Ouais.
1: Il a été producteur de documentaires qui faisaient partie des émissions en Afrique. Dans des tas de manifestations, c'était un des réalisateurs de...
0: C'est vrai que si je connais bien la vie d'Arlette, pour l'avoir reçue plusieurs fois et puis avoir chroniqué la bibliothèque brûle, voilà, avant que ma bibliothèque ne brûle, c'est ça le titre exact. Voilà. Je connais beaucoup moins l'histoire de la vie de Jean. Christophe, vous avez connu Jean dans le cadre de cette réflexion autour du cinéma. Quels souvenirs vous gardez de lui et de sa manière de regarder les films, justement, très aigus, très pointus?
2: Alors, je ne l'ai pas beaucoup connu, mais l'ai d'abord connu en tant qu'étudiant en théologie, puisqu'il était intervenu durant nos études sur le sujet de la télévision, je pense, sur présidente protestante, etc. Et puis ensuite, comme stagiaire à Montpellier, donc dans la paroisse protestante. Mais moi, je l'ai connu comme quelqu'un de très abordable, finalement, très discret aussi. Alors, je ne sais pas si je l'ai bien... j'ai connu toutes ses facettes, mais en tout cas, c'était quelqu'un de très, très simple et très abordable.
0: Il était abordable, ouais. Ariel ?
1: Ouais. Oui. Oh bah, il aimait tellement ça. C'est quand il n'abordait pas, il aimait être abordé.
2: Voilà.
0: Et c'est vrai que moi, je l'ai rencontré à Malbosque, là-haut où il vivait, et avec votre maman. Et il était très enthousiaste à suivre la trajectoire littéraire de son épouse. Hein,
1: oui,
0: c'était important. Il tenait toujours à être là quand je venais l'interviewer. Joël Baumann.
3: Ah ben, pour moi, Jean, c'est un artiste. C'était un artiste, et ça le reste. C'est le créateur de l'association Profil, qui permet à une quinzaine de groupes en France de se retrouver autour de films et d'analyser ces films. C'est grâce à lui. C'est grâce à lui aussi que je suis un peu allé au cinéma, enfin à l'image en tout cas, en premier. Voilà, il m'avait invité à... Il m'avait introduit à la Fédération protestante, à la commission radio-télé de la Fédération protestante. Et j'ai suivi un peu son parcours, voilà, qui était très riche.
0: On va parler aussi de lui et de son regard. Ariel, en revenant un moment avec vous autour de la personnalité de Jean, comment il regardait un film? Qu'est-ce qu'il cherchait d'abord? Une qualité artistique, une émotion, ou quand même, ce qui est la base du livre, une dimension spirituelle au film? Ou est-ce qu'il était juste spectateur et qu'en définitive, il ne boudait pas son plaisir à regarder un bon film?
1: Non, je pense qu'il y avait les trois, surtout le message. Pour lui, tout ce qui était rencontre humaine était riche. Donc, un film, c'est des rencontres de l'homme dans tout ça.
0: Vous vous rappelez d'un grand film, d'un film qu'il avait particulièrement dans le bouquin, on parlait de Tarkovski. Moi, c'est quoi le seul
1: Oui,
0: un film de Tarkovski qui m'a beaucoup marqué, moi. Mais bon,
1: Est-ce
0: que lui, quand il parlait du cinéma, il avait un film de référence, quelque chose qui particulièrement l'avait touché?
1: Il y avait je ne sais même pas s'il est cité là, dans c'est L'île de Pavel Lunguin, qu'il avait vraiment marqué, quoi.
0: C'est un homme aussi qui était contemporain de la Nouvelle Vague, et comment il réagissait devant, parce que bon, c'est la rupture, pas plus que ça.
1: Je crois que c'est une époque où il est passé à côté. Ça, je pense que lui, il était dans l'animation, dans le théâtre, plus que dans le cinéma au départ.
0: Et donc tout ça, c'est une passion qui s'est donnée à vous, puisque vous avez continué dans Profil. Quelle est votre propre relation, vous, Ariel, au cinéma? Parce que bon, vous n'êtes pas non plus un clone, hein. Vous avez aussi...
1: Mais de toute façon, moi je dis toujours que j'ai commencé à aimer le cinéma avant mon père. Bon, c'est un petit peu orgueilleux peut-être, mais en tout cas c'était complètement différent. C'était avec un catholique, Henri Hagel, avec lequel j'ai suivi quelques petites séances de ciné-club, d'apprentissage à l'image, et ensuite que j'ai eu comme professeur à la fac de lettres. Donc voilà, c'est avec lui que j'ai vraiment découvert le cinéma, accessoirement pour l'étudier.
0: Et dans la relation père-fille, il y avait des fois des séances de cinéma ensemble, et puis après des discussions, des pas d'accord, des...
1: Certainement, mais bon...
0: comme tout le monde.
1: Oui, bien sûr. C'est quand même lui qui m'a aussi permis de découvrir le cinéma quand il était animateur, pasteur animateur de la Gerbe, où on passait des films sur grand écran, et c'est là où j'ai pu voir Orfeo Negro, comme toute petite, j'étais...
0: Bon, je sais, j'avais un papa très cinéphile, et on allait beaucoup au cinéma, j'habitais à Paris, au Saint-Lambert. Je crois que c'est le cinéma qui a servi à Andy Mitchell pour sa série d'émissions sur le cinéma. Et d'avoir été voir, on avait été voir le truc d'essence. Le truc japonais, l'Empire des Sens, quand même, il y a une scène de castration assez croquignolesque, et mon père blanc à côté de moi, parce qu'il ne savait pas, en m'emmenant au cinéma, qu'il y avait cette scène, et d'être extrêmement gêné. Donc c'est vrai, d'aller au cinéma aussi avec ses parents, ça construit. Christophe, bien sûr, il y a une question qui se pose, et plus théologique. C'est quoi le rapport, quel est le rapport entre le cinéma et la théologie? Qu'est-ce qu'on peut faire? Alors c'est un peu... un raccourci, mais bon, c'est une question qu'on peut se poser quand même.
2: Oui, alors les réponses peuvent être variées, aussi variées que le sont les articles qui sont dans le livre dont on va parler tout à l'heure. Oui. Mais alors je peux vous donner une des réponses personnelles, en tout cas, c'est que le cinéma dans son ensemble n'est pas forcément le cinéma religieux, ni le cinéma qui veut qui veut témoigner, mais enfin qui a des sujets religieux, chrétiens, etc., etc. Mais sans même parler de ça, en fait, je pense que comme tout art, au fond, le cinéma, c'est une production du désir humain, avec toutes ses ambiguïtés, ses aspirations, ses craintes, etc. Et rien qu'en tant que tel, au fond, du coup, c'est un terrain d'analyse, au fond, pour le théologien, comme ça le peut l'être pour le sociologue, le psychologue, l'historien, etc. Et au fond, aborder un film en tant que théologien, c'est aborder, finalement, qu'est-ce que c'est que l'être humain. Et en tant que théologien, du coup, qu'est-ce que c'est que cet être humain-là et ce désir exprimé devant Dieu ou devant ce que je peux, au fond, comprendre de ce que c'est que le message de l'Évangile, par exemple. Mm-hmm. Voilà. Et du coup, ça élargit beaucoup les horizons par rapport à un cinéma. Ça dépasse de loin, il me semble, le cinéma qui se veut religieux ou même non religieux, mais à thème religieux, comme sur l'histoire du christianisme.
0: Ça fait comme un filtre, la théologie, quand on voit un film, ou pas du tout, où on reste quand même purement spectateur ou
2: Ah ben, moi, quand je regarde des films, la plupart du temps, j'imagine que je suis théologien, mais je le regarde pour le plaisir. Je ne suis pas un grand connaisseur, hein. Je n'ai pas une grande culture cinématographique, parce que je vais relativement rarement au cinéma. Je regarde plutôt sur mon écran là de l'ordinateur, mais et d'abord c'est pour le plaisir. Mm-hmm. Et puis en regardant parfois, ben voilà, il y a des, comme en regardant un tableau ou en regardant, je sais pas moi, une belle voiture, ben voilà, il y a des questions théologiques existentielles finalement, hein, qui apparaissent ou des connexions avec la théologie. J'ai une fois fait un petit article sur la série, sur les James Bond en tant que théologien. Ça peut s'analyser en tant que théologien, James Bond, parce que il y a des thèmes, alors religieux à mon avis, qui sointent de partout. Le héros sauveur du monde,
0: bah, le bien et le mal, tout le temps,
2: sans même parler de
0: il est même des fois caricatural, hein, dans les James Bond, le mal, hein.
2: Ouais. Et puis celui qui va mourir ou presque mourir, c'est peut-être là la différence. Mmh. Et puis qui ressuscite, ça apparaît. Et là, on se dit, au fond, sans doute que la culture religieuse chrétienne imprègne l'Occident et imprègne aussi les producteurs, réalisateurs, scénaristes, beaucoup plus que ce qu'ils pensent eux-mêmes.
1: C'est ce qu'on démontre plusieurs fois dans le livre, d'ailleurs. Ouais. C'est très bien expliqué.
0: Joël, la place du cinéma dans un ministère, est-ce que c'est quelque chose d'important? En plus, bon, Jean était pasteur, voilà, c'est...
3: Oui. Hein? Alors, moi, j'avoue que j'ai eu sévi, à un moment donné, dans le cinéma, catéchétique. C'est-à-dire que nous avions, dans une région valentinoise, pour situer, plusieurs collègues, nous rassemblions des catéchumènes, il y a une centaine à peu près, et nous leur projetions un film, mais pas un film chrétien, un film classique, on va dire. Et je me souviens d'ailleurs une anecdote, c'est qu'un des collègues, à un moment donné, dans une scène un peu osée, avait carrément mis un carton devant l'écran à un moment. Et on était absolument devant les cinémas paroissiaux d'antan, des années 50. C'était pas des années 50, là. Mais je me retrouvais un petit peu dans le film, ça y est, j'ai perdu le nom, italien... Cinéma Paradiso, exactement. Où on retrouve à la fin tous les morceaux découpés, avec les baisers des acteurs. C'est un peu ça. Alors, bien sûr, non, mais à part ça, ça permettait d'ouvrir les débats et de mettre en relation des questions d'actualité avec l'Évangile. Et tout ça, c'est été repris après dans les petits groupes de catéchisme, dans les différentes paroisses. Ça a été un petit peu un apprentissage pour moi de ce que peut être un regard chrétien sur des films. Voilà.
0: Et d'ailleurs, c'est ce que dit le livre, hein. C'est pas seulement, on parle pas seulement de films chrétiens.
3: C'est ce que
0: dedans.
3: J'allais dire. Voilà, le christianisme sous l'œil de la caméra peut c'est un titre qui peut prêter à confusion. C'est vrai que dans la grande partie, on voit comment le cinéma regarde le christianisme, en tout cas certains. C'est vrai en grande partie, mais c'est un livre qui se demande ce que la foi chrétienne peut nous faire voir dans les films, surtout, en priorité.
0: Est-ce que ça nous dit de l'être humain, du bien et du mal,
3: exactement.
0: Du doute, de l'espérance, voilà.
3: Ce qu'a dit Christophe, oui, tout à fait.
0: Ouais.
3: Il s'agit de regarder le cinéma avec un regard peut-être différent. En tout cas, on est tellement empreint de l'espèce de savoir. Enfin, on est influencé par tellement de choses que on est tous. Enfin. Quelqu'un le disait ainsi, Picon, je sais que Christophe n'est pas tout à fait d'accord, mais on ne va pas en discuter ici, mais oui.
0: Non, c'est un vieux débat aussi, ouais. on peut Raphaël, réimaginer un autre débat, Joël.
3: Raphaël Picon a écrit un livre, Feu Raphaël Picon, nous sommes tous théologiens, et d'une manière ou d'une autre, on a l'impression tous d'avoir une image, par exemple du Christ, si je parle de mon chapitre, de se la faire et qu'elle soit innée alors que nous sommes terriblement influencés par les images. Et les premières images du public aujourd'hui, c'est l'image cinématographique.
0: Bien sûr.
3: Voilà. Et donc, c'est intéressant de déconstruire tout ça, de se dire, vous êtes théologien parce que vous faites une image de Dieu, mais sans outils. Prenons des outils, regardons les films autrement, apprenons à regarder. Ça, c'est important.
0: D'ailleurs, c'est des fois très troublant quand on imagine. Enfin, moi, j'adore Orgueil et Préjugés. On a notre Miss Lydie, chacun. Même des fois, moi, Miss Lydie, c'est moi avec mes 110 kilos, hein, Ariel. Hein, voilà. Alors que, bon, c'est pas tout à fait ni le même âge, ni le même format. Mais des fois, ça casse aussi d'avoir une représentation.
3: Tout à fait.
0: Et là, c'est formidablement évoqué dans la partie, justement, sur le Christ. On va rentrer vraiment dans le propos du livre et pour continuer sur ce que vous dites, Joël, quand on dit christianisme et cinéma, on pense spontanément aux films qui racontent la Bible, Moïse, évidemment Charlton Heston et autres qu'on sort. Moi, il y a aussi les scandales autour de c'était qui le Christ qui a été
4: Scorsese,
0: voilà.
3: Dernière tentation.
0: Voilà. Même des fois Pasolini. Enfin bon, il y a quand même tout autour. Il y a un peu de scandale ou de vision. Voilà, Charlton Heston. Hein, là, on le représente bien. Mais, ça a été ça le début de l'envie d'écrire ce livre, de parler de tout ça et de notre regard à tous en tant que spectateurs.
1: Au départ, c'est vraiment une entreprise commune.
0: Ouais.
1: Déjà sur la communauté de profil et qui se réunit en groupe. Donc ce sont des groupes d'humains qui aiment le cinéma, qui regardent un film et qui ont des choses à dire. Et donc qui
3: autant chrétiens qu'agnostiques.
1: Voilà, mais qui,
0: oui.
1: Et qui dialoguent avec les autres. Avec les agnostiques, avec les théologiens, avec les techniciens. Et le principe, c'est l'échange. Enfin, c'est la communauté humaine et l'échange, les interactions qu'il y a entre les êtres humains.
0: D'ailleurs, c'est un livre qui s'adresse à tous, il faut quand même le dire. Hein. Mmh. C'est pas que aux chrétiens.
1: Certainement.
0: Voilà.
3: Ah oui.
0: Hein, moi qui ne le suis pas. voilà, ça m'a passionné. Ça m'a passionné. Commencer par la Bible, c'était une évidence, le premier chapitre.
1: Alors là.
2: En fait, il faudrait demander la question à une absente, plutôt à deux absents, Jacques Champeau et Val Trout.
0: Oui, qui ont construit le livre. Oui.
2: Voilà, qui ont construit le livre.
1: Et Jean Lot, qui est quand même...
0: Je tiens à une très belle préface.
1: À le préciser, qui est quand même à l'origine, parce qu'ils avaient déjà écrit un livre avec Val Trout Verlaguer sur Bible et cinéma, et c'est lui qui nous a soufflé... au CA de profil, mais ça fait trop longtemps qu'on a fait ce livre, il faut faire autre chose, on a d'autres choses à dire. On s'est dit, ah oui, tiens.
0: C'est ce qu'il explique et très bien, puisque c'est lui dans une préface, donc il commence il y a 20 ans, Profil avait publié un ouvrage qui s'appelait Bible et cinéma, il s'adressait avant tout à tout au monde protestant et voulait établir un dialogue entre protestants. Et là, c'est vrai que moi, protestant, pas protestant, je veux dire, on apprend plein de choses. Mmh. C'est aussi amusant à lire. Hein. C'est des petites chroniques, c'est pas du tout un pinsum. Ah, oui, oui. Hein. C'est vraiment quelque chose qui est... Oui, oui. Cette volonté d'être très... pédagogique, mais en même temps léger, c'était aussi une volonté dès la création du livre. Joël, il y avait des consignes,
3: chacun,
0: d'ailleurs.
3: Chacun est venu avec ce qu'il est et ce qu'il peut apporter. On a mis tout ça sur une table et on s'est dit, alors maintenant, qu'est-ce qu'on fait avec ça? Comment on entreprend notre ouvrage? Et chacun est venu avec, oui, avec ce qu'il écrit, ce qu'il ressent et comment il voit, lui, le cinéma. Donc, en effet, il y a une pluralité, là, qui est riche dans ce livre.
1: Mais c'est le travail de Jacques Champeau et Valtraud Verlague, là, qui est exceptionnel. C'est d'arriver à imbriquer tous ces chapitres et à faire que... Je ne sais pas comment moi j'ai écrit mon chapitre, je ne connaissais pas les autres, je les ai connus en lisant le livre une fois qu'il était édité. Donc comment on a fait pour ne pas trop se répéter, pour ne pas dire les mêmes choses, et en fait faire une progression, ça c'est le travail des éditeurs
0: Champeau de ceux qui ont réalisé voilà. Tout le livre. Mmh. Joël, vous abordez à La vie de Brian. Pour moi, c'est un film culte.
4: Par exemple.
0: Ah, mais avec moi, la c'est chaussure.
3: Ah oui, non, voilà, exactement. Alors, cet épisode-là de La vie de Brian, je l'ai une fois dit et je l'ai fait. Je pense que c'est quelque chose qu'il faut que tout catéchumène entende. C'est l'histoire de l'Église, en fait. J'ai trouvé la sainte chaussure, l'autre clan, j'ai trouvé la sainte gourde, et paf, ça fait deux Églises. Si on ne comprend pas l'histoire de l'Église, on regarde La vie de Brian et on comprend des choses. Enfin, à mon avis. Hein.
0: Oui, d'ailleurs, j'ai vu La vie de Brian avant Sacré Graal, moi. Donc, la scène quand même des chevilleux qui arrivent comme ça dans Sacré Graal, il y avait quand même des choses dans les Monty Python de formidablement créatifs. Quand même.
3: C'est vrai.
0: Joël finit sa conclusion par « Nous sommes tous théologiens ».
3: Voilà, c'est ce que j'étais en train de dire. Ouais.
0: Hein, Christophe, on est tous théologiens.
2: Oui, ça tout dépend naturellement de ce qu'on met derrière le mot théologien, bien sûr. C'est vraiment, on est tous. Je suis d'accord dans la mesure où si la théologie, effectivement, c'est l'interrogation existentielle, alors bien sûr, être humain, c'est s'interroger sur son existence, de toute façon, qu'on le veuille ou qu'on ne le veuille pas, et de toutes les manières possibles. Et dans ce cas-là, on est effectivement tous théologiens. Après, si on a une définition un peu plus restreinte de la théologie... Et moi qui suis plutôt luthérien, on va dire que j'ai une définition plutôt restreinte de la théologie. Alors là, non, nous ne sommes pas tous théologiens. Si on aborde la théologie à partir de, au fond, de la révélation de ce qui est le Christ pour moi, et que je commence à comprendre, à discerner ce que peut être mon existence précisément en fonction de cette révélation-là. Alors non, on n'est pas tous théologiens, parce que je ne peux pas dire que d'autres qui ne se revendiquent pas de cette filiation ou de cette intuition-là, je ne peux pas les annexer contre leur volonté à ma théologie. Voilà.
3: Oui, tout à fait.
0: On va marquer une première pause musicale. Ariel, vous avez choisi pour nous Ennio Morricone, Gabriel's Oboe.
1: C'est
0: Christophe qui a choisi. Voilà. On écoute tout de suite et on se retrouve. Et on en profite pour remercier Jules qui me parle, qui me dit... Ah pardon, la première musique c'est Ennio Morricone, Gabriel's Oboe. Voilà, on écoute et on revient tout de suite pour parler Bible et fusil.

0: Et vous êtes bien sur Radio FM Plus dans Aéropage. Et aujourd'hui, on parle cinéma et christianisme. Christianisme dans l'œil du cinéma, dans l'œil de la caméra, mais par que, pas que. On a parlé des grandes figures avec Joël Baumann, qui est mon invité. On a parlé de théologie avec Christophe Singer. Et puis là, on va revenir avec Arielle Daumont sur le chapitre dont elle était responsable, qu'elle a écrit, qui est La Bible et le fusil, évidemment, le western. Là, on est en plein dedans, quoi.
1: Voilà, on a chacun un petit peu ses marottes. Moi, ça, voilà, c'était quelque chose que j'aimais beaucoup. Mais je pense que c'est un des premiers, enfin, un des films marquants aussi que j'ai vu, qu'on est allé voir en famille, hein, toute la famille. C'était Les Sept Mercenaires. Donc, bon, déjà là, c'est assez grandiose et je sais que c'est un film qui nous a accompagné toute notre enfance. On en parlait sans arrêt, avec, surtout avec ma mère quand même. Elle avait une connaissance du cinéma bien antérieure à mon père. Toute petite, elle était très très cinéphile, sans le savoir même, je crois. Là, le western, voilà, c'est quelque chose qui m'a toujours passionné, et comme Christophe, encore plus quand j'y ai fait une lecture haute en interprétation, et que j'y ai trouvé des tas de symboles et de...
0: Parce que là, le bien, le mal, il est tout le temps.
1: C'est ça. Donc, à partir de ce moment-là, comment on le décline et comment on change de direction, en justement recherchant ce qui n'est pas dans le film, mais qui est sous-jacent, ce que ça dit de la civilisation, de l'arrivée des Blancs dans un pays vierge où il y avait quelques tribus peau-rouge.
0: De la représentation, voilà. Représentation ça, des Indiens.
1: Oui, tout ça.
0: Le rôle de la femme, c'est incroyable aussi, ça.
1: Voilà. Ouais. Donc,
0: d'ailleurs, dans le chapitre, vous citez quand même tous les chefs-d'œuvre du cinéma, du western. Ça commence par pas mal quand même. La Piste des Géants, L'Homme qui tua Liberty Valance de Ford, L'Homme des Vallées Perdues. Enfin, moi, je les ai tous vus, ça, Le Fils du Désert, et puis Johnny Guitar, bien sûr. Voilà. Et moi, un film, j'étais dingue de Marilyn Monroe quand j'étais ado, La Rivière sans retour. Oui, oui. Là aussi, il y a le thème de la rédemption dans
1: tout
0: ça.
1: C'est ça. Oui.
0: Rédemption plutôt féminine ou non? Les hommes aussi sont dans cette idée-là ou
1: Je crois que...
0: Ça touche tout le monde.
1: Voilà, les femmes, il faut plus les chercher quand même dans le western, mais c'est quand même des figures incontrôlées, c'est-à-dire que peut-être qu'on trouvait pas le message aussi évident au moment de leur sortie, par exemple, La Rivière sans retour, mais après quelques décennies... On comprend d'autres choses, et là on peut en reparler différemment, c'est ça qui
0: est dans le western plus contemporain, parce qu'en fait ça c'est le western presque d'entre-deux-guerres et juste d'après-guerre. Dans le western plus contemporain, on retrouve aussi ces idées-là.
1: Cette
0: analyse-là.
1: Oui, enfin dans les plus contemporains, moi je parle du film Hostile, avec Scott Cooper qui est très dur, qui est passé un peu inaperçu, mais qui est très intéressant. Puis et il y a le film aussi de j'ai pas retrouvé.
0: C'était Danse avec les loups dans les derniers.
1: Oui, il y a Danse avec les loups, mais bon, c'est pas grave. En tout cas, il y a des personnages féminins et des réalisatrices féminines Kelly Richard, qui a fait un film. Kelly Richard, je la cite, hein, mais je la retrouve pas là. En tout cas, c'est une femme qui écrit sur une petite caravane de quelques familles perdues dans l'Ouest. Et c'est une vision féminine avec un personnage féminin magnifique.
0: D'ailleurs, c'est une des choses amusantes dans le livre, c'est que moi je l'ai lu, mais alors ça fait 300 pages, mais on met du temps à lire parce qu'à chaque fois on va revoir nos références. Tiens, ça, oui, ça je l'ai vu. Alors c'est avec qui?
1: Oui.
0: De quoi ça parle? Voilà, alors, à chaque page, vous allez y revenir parce que c'est très amusant justement. Ouais. Et ça réveille toute notre curiosité. Ça réveille trouver plein de trucs. Oui, après, c'est
1: avec l'index qu'il y a.
0: Oui, voilà, il y a
1: les index à la fin.
0: On va en parler longuement. Après, c'est la Bible et science-fiction, là aussi. Hein. C'est Roland Kaufmann qui est l'auteur de ce passage-là.
1: Encore un pasteur.
0: Ouais. Un pasteur passionné aussi de cinéma. Oui. Ouais. Je connais mal la science-fiction, je ne suis pas dingue. Vous êtes dingue, vous, de science-fiction, cinéma, Joël ?
2: Alors, quand on fait ce genre de recherche, justement, théologique, je veux dire, c'est une richesse incroyable, les romans de science-fiction. Je pense à Manix.
0: Matrix.
2: Qu'est-ce que j'ai dit ?
0: Manix.
2: D'accord. Voilà. Oui. Non, mais qui est complètement, qui est complètement influencé. On le sent même par les noms des lieux.
0: Oui.
2: Il y a Jérusalem dans un certain endroit. Il y a l'élu.
0: Oui,
2: et donc,
0: Néo,
2: c'est le nouveau-né, l'élu.
0: Ouais.
2: Tout ça, évidemment, nous ouvre un univers extraordinaire de réflexion et théologique.
0: Et bien sûr, et dans La Guerre des Étoiles aussi. Hein,
2: la Guerre des Étoiles.
1: Alors là, oui, bien sûr, là, je suis ton père, oui, c'est...
2: Même Le Cinquième Élément, Luc Besson... Ouais. Il y a un aspect christique également, mais c'est l'amour. Voilà, c'est l'amour qui vient tout corriger, c'est l'amour qui vient changer le monde. Mais d'une certaine manière, il y a quelque chose de christique derrière tout ça, quoi.
0: Et Kubrick, alors ? Parce que moi, je ne suis pas kubricienne du tout. Alors,
1: un des films de mon enfance, que j'ai vu aussi avec mes parents, c'était L'Odyssée de l'espace.
0: Oui,
1: et on en a parlé un bon moment de ça. Mmh. Et c'est passionnant.
0: Ariel, vous aimez, vous ?
1: A priori.
0: Vous rentrez dans l'univers de Kubrick et dans...
1: Pas tous, mais...
0: Et vous, c'est toujours intéressant. Joël, Kubrick ?
2: Kubrick, c'est pas mon fort, Kubrick, non. Je n'y arrive pas bien.
0: Christophe ?
3: Alors moi, je me souviens de Orange Mécanique.
0: Oui, bien sûr. Hein.
3: Alors, quand on le lit, ou a posteriori, c'est longtemps que j'ai vu ce film, au fond, là aussi, ça interroge sur ce que c'est que l'humain, de la manière la plus, la plus troublante possible.
0: Ah, 50 ans après, la lecture, elle est toujours aussi forte.
3: Voilà.
0: Moi, je crois que j'ai vu Orange Mécanique, j'ai vu 2001. 2001, honnêtement, je me suis très ennuyée. Voilà, moi, le monolithe, tout ça, je ne suis pas rentrée du tout dans l'univers. Et je crois que le dernier que j'ai vu, c'est Eyes Wide Shut, et que je n'ai pas tellement aimé non plus. C'est un univers très froid, je trouve, Kubrick. C'est très analytique. Mais par contre, je pense que, justement, l'œil de la caméra et toute la version christique de l'œuvre du Kubrick, il y a sûrement quelque chose à faire, sur son œuvre à lui.
1: Voilà.
0: Quoi,
1: hein. L'Odyssée, c'est les questions que ça posait, quand même, en 68, il faut dire.
2: Le héros sacrificiel, on le voit souvent aussi.
0: Et après, on arrive à vous, Christophe, avec la grâce et le cinéma. Donc la grâce, vous le dites, est un terme plurivoque. Hein. Son sens théologique passé dans le vocabulaire commun est évoqué par le cinéma, qu'il soit à visée religieuse ou non. Pouvez-vous nous en dire plus, justement, là-dessus ?
3: Oui, alors, c'est plurivoque parce que la grâce, ça peut être aussi bien la grâce d'une danseuse que la grâce présidentielle. On a l'impression que ça n'a rien à voir. Je ne suis pas certain. Et le cinéma, au fond, nous fait coller les deux ensemble, c'est-à-dire que la grâce, dans le sens une esthétique de la légèreté, de la gratuité aussi, c'est quelque chose qui transparaît très très souvent, heureusement dans le cinéma, qui n'est pas que froid et en même temps, j'ai essayé d'analyser trois films dont le propos, celui de Mission, est indubitablement un des sujets principaux de ce film, c'est indubitablement, à mon avis, la grâce.
1: L'extrait qu'on a entendu, l'extrait musical.
3: Oui, l'extrait musical qu'on a entendu conjugue effectivement une esthétique, de la tranquillité, de la paix, c'est ce que je ressens en tout cas en l'écoutant, et puis en même temps un message quand même très très très profond, l'histoire d'une rédemption. Hein. Après, les deux autres, La Grâce, c'est le titre du film, mais le film n'est pas du tout religieux dans le sens, il n'y a pas de, je pense, je ne sais pas si le réalisateur, peut-être, hein, je ne connais pas, a voulu donner un message religieux à travers cela, mais en tout cas, c'est la grâce dans le sens, voilà, effectivement, une rédemption, mais une rédemption, pas du tout grand spectacle comme dans Mission, c'est exactement l'inverse, c'est-à-dire c'est un film plutôt intimiste, voilà, et où quelqu'un qui a fauté lourdement, finalement, petit à petit, reprend, est conduit sur un chemin de grâce par. Je ne vais pas dévoiler tout le film, il est impressionnant. Et qui, de la nuit jusqu'au jour, finalement.
0: Je suis passé complètement à côté de ce film.
1: Moi, je ne le connais pas non plus, et il y en a plein qu'on ne connaît pas. Hein, on en a encore à voir. Hein.
0: Mmh. Et puis après. Film de Mathias, on peut le citer quand même, Mathias Glasner. Un film du Nord, le pays du Nord, c'est ça?
3: Oui, c'est un film allemand. Mais qui a été tourné effectivement en Norvège, dans cette contrée au nord de la Norvège, où il y a 6 mois d'obscurité, 6 mois de nuit, 6 mois de jour, et au-delà du cercle polaire. Et au fond, c'est une parabole. Hein, je veux dire, en même temps, l'histoire se déroule et vient petit à petit au jour. La faute, mais aussi la grâce sur la faute, d'une certaine manière, suggérée d'une manière très très fine.

0: C'est ça, au fond, le film, ben, c'est comme un livre, hein, n'appartient plus à son auteur. Une fois qu'il a édité, il appartient à l'éditeur. Hein. Ça, c'est une chose, mais il appartient surtout au lecteur. Mmh. Et ben, l'auteur n'est plus là pour expliquer. Et c'est le lecteur, au fond, qui dialogue avec le livre ou avec le film. Et moi, en tant que chrétien, cette scène-là, que j'évoque, où finalement l'ours va tuer le chasseur, et puis il ne tue pas. Et on ne sait pas pourquoi, naturellement, l'ours ne réfléchit pas, etc. Et là aussi, ça pose question. De fait, ce n'est pas le film qui veut faire poser la question, à mon avis. C'est simplement la scène qui m'évoque ce retournement complet d'une situation sans qu'on puisse expliquer la raison. Et ça, pour moi, c'est quelque chose qui définit très très bien la grâce. C'est-à-dire, ça n'a pas de raison, ça n'a pas d'explication. C'est là.
1: Sauf que le chasseur ensuite fait grâce aussi.
0: Mmh. Et fait des petits, effectivement. Oui.
1: Il a l'ours dans son collimateur, mais finalement, ayant été lui-même sauvé, il sauve l'ours.
0: Oui, oui.
2: C'est peut-être aussi pour ça que ce film, qui était un film pas animalier, faut pas pousser non plus, hein, mais bon, a eu un tel succès et parle tellement aux spectateurs. C'est que justement, ça pourrait être juste une histoire entre un ours et un chasseur. Hein. Bon, voilà, on prend ça au premier niveau. Mais il y a tellement, ça ouvre tellement d'autres réflexions que tout d'un coup, ça fait un succès. Ça a vachement bien marché, l'ours, à l'époque. Ouais. Je me rappelle, il y a eu vraiment un grand succès. Et puis, c'était une des premières fois. Après, il y a eu les films de Perrin, mais qui étaient plus Microcosmos et puis les oiseaux, etc. Mais voilà, qui étaient moins avec une réflexion. Même écologique d'ailleurs, parce que l'ours, ça a 30 ans maintenant, hein, pas loin, je pense. Il y a toute une réflexion écolo qui n'était pas du tout d'actualité à l'époque.
0: Oui. Et ce que souligne Joël, pour moi, c'est aussi très important, c'est que la grâce produit aussi la grâce. Mm-hmm. C'est-à-dire, au fond, celui qui en est touché, alors ça, là, c'est le chasseur dans le film, au fond, malgré lui-même, puisqu'il il prend son fusil pour tuer l'ours, et il peut le tuer, et il ne le tue pas non plus. Voilà. Juste, j'allais dire juste retour des choses, mais c'est pas. On voit bien que c'est pas un effort moral, c'est pas tout d'un coup, ah oui, je vais faire du bien plutôt que du mal, etc. C'est une sorte d'évidence qui est là. Mmh. Et l'expérience de la grâce, alors du coup, l'expérience spirituelle de la grâce, il me semble que c'est quelque chose de cet ordre-là. Pas forcément en un instant, pas forcément dans les mêmes décors, naturellement, mais c'est quelque chose de cet ordre-là, de quelque chose qui advient de bien, de bon, pour moi, et qui fait des petits dans ma vie, enfin voilà, quelque chose comme ça. Voilà.
2: Après, Waltraud Verlaguey nous propose une mise en scène de figures christiques, donc il aborde plein de gens qui sont pas, de héros qui sont pas immédiatement des grandes, enfin qui sont pas reliés forcément à la religion, mais qui peuvent s'apparenter. C'est vrai que bon, c'est passionnant du bout au bout. Et par exemple, dedans il y a Gran Torino, donc il faut faire, ça explique le rapport entre Gran Torino et une grande figure christique. Oui. Et puis après, je voulais aborder Nick Diamant. Sur le mur du couvent, et ça, c'est une représentation souvent.
3: C'est une femme aussi, hein, ouais. Nick Diamant.
2: Il n'y a pas longtemps, j'ai vu le dernier film avec Virginie Efira, notamment. Oui. La vie des couvents aussi, avec Isabelle Huppert sur Saint-Cyr, enfin tout ça. Il y a quand même une tradition de films sur les moniales, et c'est un peu un mystère aussi, cet emprisonnement des filles.
3: C'est presque un genre, finalement.
2: Oui, ouais. C'est vrai.
3: C'est ça, qu'on a découvert en soi. Ah, parce que en plus, ça.
1: Moi, celui qui m'a profondément marqué, c'est Les Innocentes.
2: Oui.
1: C'est un film qui est tellement dur de réalité, mais de vie et d'espérance aussi. Enfin, l'envie de s'en sortir. Voilà. Moi, c'est Les Innocentes qui m'a.
2: J'ai revu La Religieuse, mais tard. Très tard.
1: Évidemment. Dame Fontaine, hein, Les Innocentes.
2: Oui, oui. Pardon. C'est vrai que c'est bien de citer. Ah oui, ouais. Évidemment, le dialogue est carmélite. C'est vrai que c'est un genre en lui-même.
3: Oui, oui. Ouais. Oui.
2: Ouais. C'est quelque chose qui vous inspire, justement, tous ces témoignages sur le mystère de la vie démoniale des jeunes.
3: Moi, ça m'a intéressé, mais bon, enfin, je veux dire, il y a des des chapitres où on se sent plus proche. Là, ça m'intéresse et j'ai appris des choses. Oui. Maintenant,

0: Non, c'est pas le genre de film qui me passionne, non. Pas du tout.
1: La religieuse, vous l'avez vue?
0: Il y a longtemps.
1: Il y a longtemps.
0: Ça m'a pas trop marqué non plus.
1: Moi, c'est vrai que c'est un univers qui me passionne beaucoup. Et puis là, des fois, là, je vois qu'il y a Catherine Mouchet qui est citée, mais il n'y avait pas que ça. Il y avait un film, ça va pas me revenir.
0: Thérèse.
1: Oui, voilà. Voilà, ouais. Tout ça.
2: Cette année, il y en a eu un.
0: Encore cette année.
2: Le titre m'échappe.
1: Bah, celui avec Virginie Efira, notamment avec.
0: Il y a eu le film espagnol Les voilà. Dimanches.
1: Ouais.
2: Les Dimanches, voilà.
0: Los Domingos, oui.
2: Oui.
0: Oui, qui avait eu le prix.
2: Merci.
0: Au Cinémed.
2: Oui.
0: Le grand prix. Et j'étais tellement surprise qu'il ait le prix de l'Antigone d'Or au Cinémed. Ah bon, un film, c'est vraiment catho. Et en fait, non, ça correspond à une demande, enfin un questionnement très, très de nos contemporains, en tout cas, et qui devient quelque chose de grand public, puisqu'il y a quand même une reconnaissance avec un prix.
1: Le temps file très vite. Je vois qu'il restait 7 minutes. J'ai pas vu tellement. Je suis passionnée par le sujet.
0: On a dit
1: plein de choses. Ouais, c'est bien. On en laisse découvrir parce qu'après, on passe par le prêtre catholique, le pasteur protestant au cinéma.
0: C'est comme les couvents. On en apprend des choses. Mais bon, c'est pas non plus le but ultime du livre.
1: Bien sûr. Mais je voulais vous faire témoigner sur vos chapitres au moins. On va marquer une deuxième pause musicale très courte avec Jérôme Moros, Les Grands Espaces. À tout de suite. On se retrouve juste après.

0: nous sommes vraiment dans l'univers du cinéma, Ariel. Hein.
1: C'est... Et du western aussi.
0: Et du western. Ouais. Ouais.
1: Big country, c'est vraiment.
0: Ouais. Il y a plein de choses dont j'aimerais parler. Alors, il y a plein de choses sur lesquelles on aurait pu revenir tous les deux, Christophe, hein, sur le cinéma comme outil de théologie. Mais je voulais parler aussi de toutes les sommes qu'il y a à la fin du livre, qui sont vraiment intéressantes, les références. À la fin, il y a des mots qui disent que c'est comme un grand voyage dans 100 ans de cinéma, ce livre. Mmh. Hein, c'est vrai que c'est une référence, un livre de référence, un livre qui nous donne envie d'aller plus loin et un livre qui nous fait voyager dans toutes nos cultures cinématographiques, alors des fois plus dans certaines périodes de nos vies ou de l'histoire du cinéma, mais c'est ça qui est formidable. C'est vraiment un livre passionnant et qui n'est pas du tout une étude. Voilà, c'est ce que je voulais mettre. Est-ce que je me trompe ou pas ?
1: C'est pas du tout une étude universitaire ou quoi. Et là aussi, je veux souligner le travail de Valtraut Verlage, qui est notre rédactrice en chef de la revue de profil, et qui s'est attelée à cette, je pense avec d'autres, mais enfin, à ce travail de référence qui est énorme. Qui a demandé certainement beaucoup de temps. Mais là aussi, c'est vraiment par commodité, c'est pas par désir de montrer notre savoir.
0: Oui, d'ailleurs, c'est un livre qui fait même pas 300 pages, mais qui pourrait en faire 1000, hein, parce qu'on pourrait passer du temps sur chaque chapitre. Je vous ai demandé en arrivant s'il y avait un film qui vous parlait, justement, qui donnait du sens, christianisme dans l'œil de la caméra. On a évoqué Pintrix, mais quel est celui que vous pourriez me citer, chacun d'entre vous ? Compliqué comme question ?
1: C'est compliqué parce qu'il y en a beaucoup. Enfin, moi, j'ai pensé à... Alors, c'est marrant parce que il y en a qui ne sont pas cités. On se demande pourquoi. Moi, j'ai pensé à Wenders.
0: À Wim Wenders.
1: Les ailes du désir. C'était un des premiers qui m'a... un des premiers, je ne sais pas. Enfin, c'est un de ceux qui m'a vraiment intéressé dans le sens de la lecture autre que la première vision que j'avais eue de spectatrice aimant Wim Wenders, c'est tout.
0: Les ailes du désir.
1: Voilà.
0: C'est vrai que...
1: Et il n'est pas dans le...
0: Moi, les Nîmes de Gaspard Hauser, c'est un des grands films pour moi. C'est un magnifique film. Joël Baumann.
2: On peut deux.
0: Bah, allez. Deux. Allez. La maison est généreuse.
2: Allez. Super. Non, il y a un film qui m'a beaucoup intéressé. Je ne pensais pas qu'il allait m'intéresser autant. C'est Godspell. C'est la période des comédies musicales, les années 60-70. Enfin, celle-là, c'est 70-71. Et c'est un film...
0: On a une minute parce qu'il faut que laisser Christophe.
2: Oui, pardon.
0: Hein.
2: Alors, je dirais très vite. C'est le film joyeux sur le Christ. Il n'y en a pas 15 000, il y a ce film-là. Et la résurrection, à la fin, c'est avec ce célèbre chant... préparer le chemin du Seigneur. Ouais.
0: Et l'autre
2: en pleine rue de New York, c'est sublime, c'est extraordinaire. Et le deuxième, ça serait Jésus de Montréal, de Denis Arcand, 1989, parce que c'est une parabole magnifique, je trouve. Et c'est également le théâtre dans le théâtre, ce qui est un genre en soi également intéressant.
0: Christophe, il vous a laissé un mot, hein, un film.
3: Alors, je pense à Mission, un des films que j'analyse, parce qu'on y voit à la fois l'ambiguïté de toute l'histoire du christianisme avec ses compromissions, etc. Et en même temps, traversée d'une histoire de rédemption.
0: Voilà. Ben, merci beaucoup. On est obligé de couper, mais on aurait pu faire deux émissions sur ce livre passionnant, Le christianisme dans l'œil de la caméra. On avait prévu de se quitter en musique, mais non, parce qu'on doit rendre l'antenne. Et merci beaucoup à tous les amateurs de livres. Merci Ariel, merci Joël Baumann, merci Christophe Singer. On vous retrouve le dernier mardi du mois dans Sine Qua Non.
1: À 14h. Et on se retrouve tout à l'heure à la librairie chrétienne rue Anatole France.
0: À partir de 14h.
1: À partir de 14h30.
0: 14h30. Et on remercie Jules qui nous a accompagnés. Et à la semaine prochaine pour un autre aéropage. Au revoir.
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0: Je ne sais pas si vous avez remarqué, Thérèse, il y a une espèce de deuxième couche à l'intérieur.
1: Allez, reprenons l'analyse de la citation de Barthes, pour qui l'anti-intellectualisme est la plupart du temps contigu au racisme et au fascisme. C'est un racisme de langage, on ne tolère pas le langage de l'autre. C'est cette dernière partie qu'aujourd'hui je voudrais essayer de comprendre. Qu'est-ce que c'est que ce langage de l'autre dont parle Barthes ? Reprenons sur le « vous voyez ce que je veux dire » d'une chronique précédente, vous vous souvenez. Lorsqu'on entend cet anti-intellectualisme ordinaire, ce bruissement « mais non, j'ai rien contre les intellectuels, mais bon, enfin, vous voyez ce que je veux dire ». D'ailleurs, je suis peut-être un peu optimiste en disant cela. Peut-être bien qu'aujourd'hui, on entendrait ce qu'on entend pour le racisme et même pour le fascisme. Ouais, je suis raciste. Ouais, je suis sexiste. Ouais, je suis fasciste. Oui, quand j'entends le mot culture, je sors mon revolver. Pendant une période relativement courte au regard de l'histoire, si l'on était raciste, on se persuadait du contraire ou on se défendait contre une accusation qu'on trouvait déshonorante. Même pour le sexisme, qui est un comportement encore plus banalisé que le racisme, les hommes se défendaient d'être sexistes. Souvent avec humeur ou ignorance, parfois avec mauvaise foi, mais ils éprouvaient le besoin d'échapper à une accusation dont ils sentaient qu'elle les dégradait. Aujourd'hui, la parole raciste, sexiste et pour tout dire fasciste, c'est, comme on le dit étrangement, décomplexée. Et souvent, elle s'accompagne d'anti-intellectualisme, quelque chose qui dirait « t'es pas dans la vraie vie, c'est pas avec des mots, les grandes idées qu'on règle le problème ». Mais quelle formule étrange tout de même que cette parole décomplexée. Et quel échec, notamment des intellectuels, qu'ils aient failli à faire entendre une parole humaniste assez puissante pour empêcher le retour d'une idéologie abjecte qui prétend que certains êtres humains ont plus de valeur que d'autres. Car pendant une période, juger quelqu'un sur sa couleur de peau ou sa religion, généraliser et propager des clichés, était à peu près synonyme de bêtise. Ni le racisme, ni le sexisme, ni la bêtise n'avaient été éradiqués. Mais on avait un peu à cœur de penser. On avait une sorte de honte à prétendre que certains humains valaient plus que d'autres. Surtout après la Seconde Guerre mondiale et l'idéologie nazie. Et puis, quelque chose s'est retourné. Au motif qu'on a un peu plus entendu depuis 1968 les revendications féministes et un peu plus dénoncé le racisme et ses effets, voilà que le racisme et le sexisme reviennent à la mode, comme si c'était avant-gardiste, comme si c'était pensé librement contre une majorité manipulée par des idéaux de gauche. C'est tout de même très étonnant, cette espèce de mécanisme de balancier où la pensée ne serait rien d'autre qu'une réaction. Il suffirait donc de répandre partout l'opinion qu'on aurait été trop loin dans le sens de l'égalité entre les êtres humains pour justifier le retour du racisme et du sexisme, comme si c'était là un juste équilibre. Mais enfin, pourquoi combattre pour l'égalité de droit de tous les hommes et des hommes et des femmes serait-il un extrême à rééquilibrer? La réponse est extrêmement simple. Parce qu'il y a des hommes, et la plupart blancs, qui sont absolument convaincus qu'il ne faut pas trop d'égalité. Qu'il y a une bonne mesure de l'égalité. Qu'on ne peut pas construire un monde égalitaire, que c'est non seulement utopique mais contre nature et que les inégalités de fait n'ont rien à voir avec un système qui crée des inégalités. Que les inégalités existent parce qu'il y a, par nature, des humains supérieurs à d'autres, des humains riches, à pénis et à peau blanche. Mais bien sûr que l'égalité est contre nature. Et c'est d'ailleurs pour cela même que donner à tous la possibilité de développer une pensée libre est un combat humain. Parce qu'un être humain a beau être un mammifère, il ne peut être seulement un animal, il ne peut être seulement naturel. Lutter pour l'égalité entre tous les êtres humains, c'est pas nier qu'un tel court plus vite qu'un tel ou que Bidule est plus délicat ou Machin plus malin. Ce n'est pas nier les différences. C'est ne pas confondre différence et inégalité. Et c'est en cela que c'est aimer profondément la différence. Pas seulement la différence entre un tel et un tel, mais l'existence même de la différence. Or, on a le sentiment qu'il existe deux écoles seulement. Une école égalitaire qui penserait qu'il n'y a pas de différence et une école qui, parce qu'il y a des différences, trouverait normal et souhaitable qu'il y ait des inégalités. Et si on se met à aimer la différence? Si on trouvait un système politique dans lequel l'altérité est une place? Non seulement l'altérité des êtres humains, mais beaucoup plus généralement, que ce soit au principe de l'organisation politique qu'on mette l'altérité. Après tout, ce qui fonde un être humain, c'est justement que, parce qu'il parle, il est toujours un peu décollé, un peu décalé. Peut-être que c'est cela que devraient mettre en évidence les intellectuels, eux qui ont un certain savoir dans le fait d'interroger les évidences. Et c'est cela dont parle Roland Barthes lorsqu'il affirme qu'avec l'anti-intellectualisme, on ne tolère pas le langage de l'autre. Comme toujours chez Barthes, la phrase grammaticalement simple « on ne tolère pas le langage de l'autre » est une phrase très polysémique, riche de plusieurs sens. Qu'est-ce que ça peut être le langage de l'autre ? C'est d'abord, très simplement, le langage que parle un autre que soi. Ce qui n'est pas tout à fait la même chose que dire la langue que parle un autre que soi. Bien sûr, le racisme naît souvent du fait qu'on ne parle pas la même langue que l'autre et que cette étrangeté favorise une incompréhension et donc aussi une peur. C'est aussi que la langue de chacun est une langue faite à la fois de la langue maternelle, langue parlée par la mère ou la personne qui a pris soin de l'enfant, mais aussi langue spécifique à la personne et constituée à partir de ses propres expériences. Pour le dire autrement, même deux francophones ne parlent pas la même langue. Et il suffit d'une dispute pour se rendre compte que chacun ne met pas la même chose derrière les mêmes mots. Mais c'est pas seulement qu'on ne tolère pas le langage de qui ne parle pas comme soi. Ce n'est pas seulement qu'on reproche à l'intellectuel de parler d'une façon trop soignée ou trop complexe ou trop particulière. C'est même pas seulement qu'on peut se sentir complexé, que ce soit dans un complexe d'infériorité ou de supériorité. C'est même pas encore qu'il semble systématiquement choisir un angle différent de celui qui semble s'imposer ou qui plutôt nous est imposé. Non, ne pas tolérer le langage de l'autre, c'est tout cela et c'est déjà beaucoup, mais c'est aussi autre chose. En psychanalyse, la notion de l'autre avec un A majuscule, ce qu'on appelle le grand autre, c'est une notion complexe dont je ne vais retenir ici que quelques aspects parce que ce sont eux qui me paraissent importants pour aujourd'hui. L'autre, avec un grand A, c'est d'abord l'altérité. Pas seulement le petit autre qui est toujours un autre quelqu'un, mais disons le fait qu'il existe l'altérité. Être un intellectuel, c'est défendre l'altérité, c'est-à-dire la distinguer à la fois de l'indifférenciation et de l'inégalité. Or, si on regarde ce qui se passe aujourd'hui, on voit bien qu'on nous oblige plus ou moins à choisir un camp. Soit on reconnaît la différence, mais c'est pour établir des hiérarchies, soit on nie la différence au nom de l'égalité. Parler le langage de l'autre, c'est aimer les différences. Et c'est pourquoi ne pas tolérer le langage de celui qui aime les différences est contigu au racisme. Mais il y a encore quelque chose, et c'est le plus important, quelque chose qui cette fois a un rapport avec le fascisme, et c'est une chose un peu délicate à expliquer. Le psychanalyste Jacques Lacan a théorisé le grand autre comme d'une part ce qui fait autorité, et d'autre part, bien qu'en même temps, ce qui est de l'ordre du symbolique, c'est-à-dire de l'ordre de la loi, de l'ordre du langage. C'est ce qui établit un écart. Écart entre mes désirs et le possible, entre le monde et moi, et même entre moi et moi-même. C'est ce qui interdit qu'on confonde un être avec une identité, quelle qu'elle soit, puisque personne n'est collé à sa religion, à son sexe, à son histoire, à ses racines, et qu'il y a toujours un petit décalage. Et ce décalage existe tout simplement parce qu'on parle, et que quand on parle, on ne fait pas corps avec ce dont on parle. Ce décalage est ce qui nous rend humains pour le meilleur, parce que cela nous rend créatifs. Et pour notre plus grande frustration, parce qu'on est toujours tenté par la fusion, c'est-à-dire qu'on est toujours tenté de faire un tout, d'être soi-même homogène, mais aussi de faire un avec celui ou celle qu'on aime, ou que rien ne nous échappe. Cette totalité nous est interdite parce que nous parlons. Et la promesse fallacieuse que font toujours les fascismes, c'est justement d'effacer ce décalage, de nous libérer de cette frustration, de nous promettre d'accéder au tout. Et c'est ça qu'on appelle le totalitarisme. La promesse est fallacieuse parce que le seul moyen d'y parvenir serait de faire disparaître le langage. Et c'est d'ailleurs exactement ce à quoi se sont toujours attachés les fascismes. Les fascismes, quels qu'ils soient, s'attaquent toujours d'abord aux opposants, c'est-à-dire à ceux qui ne parlent pas la même langue, que ce soit les étrangers ou les opposants qui défendent d'autres façons de voir le monde. Puis, toujours, à la possibilité même de s'opposer, de penser différemment, de parler une autre langue que la langue officielle, c'est-à-dire que le fascisme est toujours, fondamentalement, une attaque contre la liberté qu'incarne le langage. Et les fascismes cherchent toujours à transformer le langage en discours, c'est-à-dire à soumettre la diversité des langues subjectives à un discours unique officiel. C'est cela que représentent les intellectuels, amoureux présumés de la polysémie et de l'infiniment ouvert du langage. Et c'est pour cela que l'anti-intellectualisme a toujours quelque chose à voir avec le racisme et le fascisme. C'est parce que les intellectuels sont les garants du langage de l'autre dont parle Roland Barthes.

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0: Bonjour, la maison des chômeurs à votre écoute est de retour. Et oui, depuis le mois de juin, ça faisait un peu long. Nous sommes revenus et bon, vous connaissez la maison des chômeurs, vous connaissez l'association créée et son local aux 4 rues Adolphe Mion. Vous savez à peu près ce que nous faisons, l'aide aux privés d'emploi, aux précaires, aux SDF et surtout de la resocialisation. Par rapport à ces êtres un peu en marge de la société, mais c'est pas eux qui l'ont voulu, c'est la société qui les a mis en marge. Nous, on est là pour les aider. Je serai aussi, je suis pas tout seul, je suis avec Carole, une personne qui fait aussi dans le social, et je vais laisser la présenter. Bonjour Carole.
1: Bonjour, je m'appelle Carole. Et en fait, si je veux faire du social, c'est déjà pour me rendre utile aux autres et que chacun a droit à sa chance. Aussi bien les enfants que les chômeurs, les maltraités, les sans-abri. Et voilà, c'est tout.
0: Donc, on a eu une discussion ensemble. Tu es prêt à nous rejoindre en tant que bénévole à créer. Qu'est-ce que tu souhaites apporter à la Maison des chômeurs et citoyens solidaires?
1: Déjà, aider les personnes à rédiger un courrier administratif ou autre, parce que je pense que je sais bien écrire, j'ai travaillé dans l'administration, donc je sais de quoi on peut parler. Et après, c'est mes possibilités, hein. Je vais pas les transformer en petit caniche.
0: Non, mais c'est pas le but de l'association non plus. Hein.
1: Non, mais c'est les aider vraiment à rédiger, enfin, leur CV, enfin, une lettre administrative, savoir comment présenter une lettre parce que c'est important, présenter un curriculum vitae, enfin, tout ça parce que je sais écrire, on va dire ça, et sans faute d'orthographe parce que c'est important. Ça peut paraître tout bête, mais c'est important. Et puis voilà.
0: Mais sinon, tu es aussi dans une autre association où tu fais ?
1: Oui, je fais du soutien scolaire pour les enfants, 6e et 5e. Et c'est là aussi où je me dis que tout le monde a sa chance parce qu'il y a des enfants qui sont vraiment en difficulté scolaire. Après, je mets pas la faute sur les profs parce qu'ils ont eu tellement de réformes qu'ils n'en peuvent plus. Enfin, ils savent plus où ils sont. Enfin, je veux dire, même les professeurs des écoles, c'est plus possible. Et donc, on est là pour vraiment les aider dans leurs devoirs. Pas faire leurs devoirs, mais les aider. Donc, quand ils rédigent quelque chose, on révise tous après pour dire là, t'as fait bien, là, t'as fait faux, etc.
0: Enfin, voilà. En plus de cette démarche, ne pas faire leurs devoirs, c'est aussi la mentalité de l'association créée. On aide, mais on fait pas à la place d'eux. Mm. Hein, c'est restituer le côté humain de la personne en disant tu sais et tu peux faire. Et moi je suis content que tu veuilles nous rejoindre parce que les assos de l'ESS en particulier, il y a une espèce qui est en voie de disparition. Ça s'appelle le bénévole. Il y en a de moins en moins. Et si tu nous rejoins, si tu as envie vraiment de nous rejoindre, nous on va t'accueillir les bras ouverts. Au niveau administratif, il y a vraiment de quoi faire. Les personnes que nous recevons sont toujours en difficulté vis-à-vis de l'administration par rapport à certaines demandes et la compréhension de ces demandes. Donc, ta place est toute prête, tu auras un fauteuil, c'est tout chaud, donc il n'y a pas de souci. Bon, on va mettre en place certainement peut-être des permanences, ça il faudra après le voir, tu vas venir au local, on va en discuter et voir comment on l'organise, mais c'est une activité qui correspond tout à fait à créer l'aide aux personnes.
1: Et ce qui compte aussi, c'est le lien humain. Parce qu'il faut toujours mettre de l'humain devant l'humain.
0: Oui.
1: Enfin, c'est pas une machine qui va apprendre à faire quoi que ce soit. Quand on parle à un humain, quand on est face à un humain, c'est plus facile d'expliquer ses difficultés que face à une machine.
0: Oui, tout à fait. Et surtout que on y reviendra un peu plus tard. au niveau des activités de créer, il y a maintenant quelque chose qui se met en place et qui est de plus en plus compliqué pour les personnes qui viennent nous voir, les privés d'emploi, les précaires, les SDF et autres, c'est la numérisation. C'est quelque chose que les administrations ont mis en place et tout le monde n'y a pas forcément accès. À créer, nous avons une salle informatique de 6 postes qui permet aux gens de pouvoir rester connectés, on va dire, entre guillemets, à ce monde virtuel, mais il faut qu'ils puissent le comprendre. Donc nous, on cherche des bénévoles pour de l'accompagnement administratif, pour des aides au courrier, dossiers et démarches, pour les besoins des personnes accueillies. Ce besoin de bénévoles à créer est très très très fort. Et puis également, nous avons une salariée, Claude, qui est toute seule et qui essaye de faire de son mieux. Et on reçoit quand même 1600 personnes par an. Donc il y a des accueils individuels, puis il y a des accueils de groupe. Donc s'il y a plusieurs bénévoles qui viennent, on peut vraiment, vraiment, vraiment effectuer notre tâche. En ce moment, on est dans la difficulté. Nous avons aussi des ateliers. Le mot venant de la part d'un corps, c'est un peu difficile à dire, mais enfin, on y arrive. On a un atelier écriture avec Kera qui tourne pas mal. Il y a un atelier conte animé par un conteur. Donc, je crois que c'est aujourd'hui à 14h. Il y a une salle informatique que nous mettons à disposition. Et aussi, on va essayer de mettre en place des ateliers numériques. C'est-à-dire savoir bien et comprendre le numérique. Il y a quelque chose qui est né en ce moment dans ce monde, ça s'appelle l'intelligence artificielle. L'intelligence artificielle, ça peut être un outil formidable quand on sait s'en servir. Il faut savoir poser les bonnes questions. Donc il y aura peut-être aussi la mise en place d'un atelier pour savoir utiliser l'intelligence artificielle à bon escient. Mais pour tout ça, il nous faut du monde qui participe et qui aide. On a aussi un besoin énorme de communication vers l'extérieur. Et on est 5 ou 6 administrateurs, on ne peut pas se déplacer partout. Il faudrait qu'on aille dans les agences de France Travail mettre nos flyers, mettre en place, dire les ateliers que nous avons. Et ça, la disponibilité de chacun, elle est ce qu'elle est. Donc si on a des bénévoles qui viennent nous voir, c'est des tâches qu'ils pourraient faire, c'est-à-dire aller chez France Travail pour pouvoir poser les flyers de, comme je l'ai dit, de créer, poser les affiches sur les activités de créer, les ateliers et la future mise en place de certains ateliers, la permanence administrative que Carole voudra bien assumer aussi. Voilà. Donc on a besoin de tout cela. Donc vous qui m'écoutez, créer un local, 4 rue Adolphe Mion. Venez nous voir. Venez nous apporter votre aide. Et vous, auditeurs, qui êtes en difficulté devant les administrations, qui êtes privés d'emploi, qui avez des problèmes de précarité, venez nous voir aussi. Nous avons une commission logement où on peut monter des dossiers dans l'ODAO. C'est pas immense, mais on aide à monter le dossier. Après, le résultat, il est ce qu'il est. On aide sur les recours de France Travail. Venez nous voir, vous aussi, vous qui avez besoin. On nous a supprimé une énorme subvention en 2024. Le motif était que le travail qu'on fait, d'autres le font. Oui, mais ils le font individuellement. Personne par personne. Nous, à créer, nous faisons un accueil collectif. Collectif, c'est un mot assez fabuleux qui rejoint aussi le mot solidaire. Un collectif solidaire, c'est la vocation de créer de ses administrateurs, de sa salariée et de ses bénévoles vis-à-vis de toutes les personnes en difficulté. Il n'y a pas de file d'attente. À créer, on ne prend pas un numéro et on n'attend pas. À créer, on va et on rentre, on dit bonjour, on va à la salle informatique si on a besoin, on s'assoit devant le bureau de Claude, on lui pose ses questions. Voilà. C'est ça la mentalité de créer. Et créer a besoin de continuer d'exister, mais là, je vais revenir un peu plus tard sur cette problématique de l'existence même de l'association créée.

0: Merci Carole d'avoir choisi ce morceau de musique qui correspond très bien à la mentalité de créer de la Maison des chômeurs et citoyens solidaires. Donc, créer, comme j'expliquais avant ce morceau fabuleux, ne vit que de subventions. Nous avons une subvention du Fonds JEP qui participe au salaire de Claude et une subvention de la métropole. Ça ne suffit plus. Donc, nous avons essayé d'explorer d'autres pistes. C'est pour ça que nous avons mis en place une nouvelle campagne Hello Asso pour récolter des dons. Donc, c'est sur la page de créer, Facebook de créer maison tirée des chômeurs, c'est sur les pages des administrateurs. Nous avons fait un mail à tous nos adhérents. Nous allons essayer aussi de recontacter les élus par rapport à cette campagne de dons. Mais c'est vrai qu'on sollicite le particulier. Mais le désengagement de l'État vis-à-vis des collectivités y est pour beaucoup. Les associations de l'ESS, et voire même les autres, se retrouvent de plus en plus en difficulté financière. Notre fédération, le MNCP, Mouvement National des Chômeurs et Précaires, se retrouve aussi dans cette situation. Et on n'est pas le seul à lever ces 40 associations qui sont fédérées et qui, elles aussi, éprouvent des difficultés. C'est pour ça que cette campagne Hello Asso 2026-2027 est importante pour créer. Elle peut nous permettre de respirer, de continuer à exister en attendant d'éventuelles subventions. Nous allons aussi nous lancer dans une campagne de mécénat. Chercher des partenaires qui peuvent nous aider. Nous avons certaines pistes. Là, je ne peux pas pour l'instant vous dire lesquelles parce que il faut des validations au niveau du bureau et du CA de créer. Mais le soutien à créer, c'est aussi soutenir les personnes qui viennent nous voir, soutenir la salariée et surtout soutenir aussi les bénévoles et leurs compétences. Nous allons peut-être aussi essayer de faire quelque chose de très important. Carole, tu es dans une association, tu peux nous en parler un peu ?
1: Le soutien scolaire ?
0: Oui.
1: Comment en parler ? Enfin,
0: c'est une association qui existe, qui a été mise en place.
1: Qui a été mise en place parce qu'au départ, il s'appelle Sébastien, qui s'occupe d'une équipe de foot à Le Maçon. Et puis, il a vu un petit élève qui est arrivé en fin de match. Tu peux m'aider. Et puis après, au bout d'un élève, il y en a eu deux. Après, il y en a eu trois, il y en a eu quatre. Et du coup, il a décidé de monter cette association de soutien scolaire. Et donc après, il y a des bénévoles qui sont arrivés, et puis j'en fais partie, c'est tout. Et puis voilà, quoi.
0: Voilà,
1: mais c'est utile parce que on s'est rendu compte qu'il y a des gamins qui étaient arrivés, on va dire, avec 5 de moyenne, et en fin d'année, ils arrivaient à 9 sur 10 de moyenne au lieu de 5 sur 10. Et ça, c'est positif. Et après, quand un gamin comprend ce qu'il a lu, c'est cadeau. Enfin, c'est peut-être idiot, mais quand il comprend ce qu'il écrit et ce qu'il lit, déjà, c'est cadeau.
0: Voilà, donc c'est une association, elle aussi, qui participe plus ou moins, qui est dans le cadre plus ou moins de l'économie sociale et solidaire. Mmh. Voilà, début septembre, il y a eu l'Antigone des associations. Et on a fait un peu le tour des assos et effectivement on a vu que certaines assos aussi étaient en difficulté. Donc je réitère un appel que j'ai déjà fait à la radio et même le jour de l'Antigone des assos, association de l'économie sociale et solidaire. Essayons de nous regrouper. Nous à créer. Au local, on est prêt à vous recevoir pour pouvoir discuter ensemble de comment on peut agir pour pouvoir être mieux. Quand une association agit individuellement, ça part sur des échecs. Nous, au niveau du département, on a fait On a demandé des subventions de projets. Elles sont systématiquement refusées. Je pense que la maison des chômeurs est un peu pas très bien vue maintenant au niveau du département par rapport aux échanges que nous avons eus avec le président lors de la suppression de la subvention, mais il n'a jamais compris qu'on le soutenait. Mais ça, c'est son problème et c'est pas le mien. Enfin, c'est celui de la SOST qui est moins subventionné. Donc si nous, association de l'économie sociale et solidaire, on se regroupe, on fait une sorte de collectif et on va devant le département, on va devant la métropole. Et là, on essaye de discuter. Voyez ce qu'on fait. Voyez l'aide qu'on rend. Ça peut être des associations qui font du portage de repas, de l'aide de l'alimentaire, mais aussi d'autres associations qui aident les gens. On n'est pas les seuls sur le département de l'Hérault à aider les gens. On est la seule et unique maison des chômeurs et citoyens solidaires du département. Mais seul, on n'arrivera pas à faire quelque chose pour maintenir l'économie sociale et solidaire au niveau des associations. On est un lieu important où les gens peuvent se re-sociabiliser. Ça, c'est important. Les exclus, quand ils viennent chez nous, quand ils en ressortent, ils se sentent humains. Dans d'autres assos aussi. Mais petit à petit, si les assos disparaissent, ces gens-là, ils vont aller où ? Ils vont aller dans des caves, dans des trucs, faire la queue pendant 3 heures, à France Travail qui va les accueillir, et les conseillers ont vu leur poste multiplié par 2. Non. Non, les réformes successives de l'assurance chômage, les réformes liées à la retraite, tout cela va induire une précarité encore plus forte. Donc nous, associations, on doit se réunir. C'est un appel que je lance à la radio. On va le lancer peut-être aussi dans les médias, dans la presse écrite. On doit se réunir. On doit faire quelque chose par rapport à ce monde qui est en train de s'écrouler. La pauvreté augmente en France. La solidarité est en train de diminuer. C'est du chacun pour soi. Et nous, à créer ça, on ne le supporte pas. Donc, association, venez nous voir. Prenez contact avec nous, créer.mncp@gmail.com. Venez nous voir même dans notre local, 4 rue Adolphe Mion, pour qu'on essaye de discuter, de faire quelque chose ensemble. La solidarité, c'est quelque chose qui doit rester. La citoyenneté aussi. Donc venez, venez, venez. Je ne peux pas dire plus. Nous, on est prêts à faire. Seul, ça sera dur. Donc si ton association veut venir nous rencontrer, il n'y a pas de souci. Carole, on est prêt.
1: Pas de souci, j'en parle.
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Encore une merveilleuse chanson, vraiment, vraiment d'actualité. Merci, Carole. Donc, pour finir, je reviens donc sur la campagne Hello Asso. N'hésitez pas donc à faire des dons, en sachant que il y a possibilité de défiscalisation, hein, 66%. C'est quand même, par les temps qui courent, ça peut être très très très très intéressant. Puis notre association est aussi reconnue par France Travail. Donc vous savez que les bénéficiaires du RSA doivent faire 15 heures hebdo de

0: été mise en place, certains articles ont été abrogés. Donc, au niveau des personnes d'un certain âge qui sont indemnisées par France Travail, c'est pas forcément évident d'avoir assez de trimestres, donc ils peuvent se retrouver avec des retraites pas très importantes. Et si jamais ils sont raillés de France Travail, à ce moment-là, ils tombent dans le RSA. Et comme vous le savez tous, le RSA ne cotise pas pour des trimestres à la CARSAT. Donc si vous avez des problèmes au niveau de vos retraites, de savoir comment où vous en êtes et tout, à créer, on peut vous aider. Hein, nous avons rencontré la CARSAT à ce niveau-là, parce qu'il y a eu des problèmes d'indus de France Travail et CARSAT par rapport à certaines personnes. C'est en train de se résoudre. Mais si vous avez des problèmes aussi pour constituer votre dossier retraite, pour le comprendre avec vos périodes de chômage et tout, on peut vous aider. Il y aura une personne qui viendra vous aider. C'est une autre facette de l'association créée. Elle offre pas de l'emploi. Elle aide les privés d'emploi. Mais pour la retraite, c'est quand même quelque chose d'important, parce que le retraité, en ce moment, est mis à mal par l'État français. Il y a un certain président qui va être à la retraite, et j'aimerais bien savoir sa position vis-à-vis de la CARSAT, mais ça, c'est tout à fait personnel, c'est Jean-Marc Talamoni qui le dit. Et donc, je sais même pas s'il va pointer à France Travail, même. Et donc, tous ces problèmes-là, nous pouvons vous aider. Mais pour vous aider, il faut qu'on continue à exister. Donc je vous rappelle un mot, Hello Asso, une campagne de dons est ouverte. Voilà, on a vraiment besoin de vous. Mais vous aussi, vous avez besoin de nous. Et la solidarité, elle est dans les deux sens. Voilà, je vous remercie de nous avoir écoutés. Je remercie surtout Carole d'être venue, de s'être proposée pour être bénévole chez nous, et je te laisse le mot de la fin.
1: Et juste un petit mot, c'est comme dans tous les appels aux dons, un petit don, ça compte, même 5 euros, 10 euros, c'est pas besoin de donner 10 000 euros, mais un petit don compte toujours.
0: Tout à fait. C'est comme dit Claude, c'est les petits ruisseaux qui font les grandes rivières. Donc je vous remercie de nous avoir écoutés, et puis on vous dit au mois prochain. Au revoir.
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4: La méditation de ce jour s'appuie sur le texte de l'Ecclésiaste, chapitre 6, versets 1 à 12. Il y a tel homme à qui Dieu a donné richesse, bien et gloire, mais Dieu ne lui a pas accordé le pouvoir de s'en nourrir. Tel est le Dieu proclamé par l'Ecclésiaste, un Dieu qui sait se montrer généreux envers les siens, mais qui peut aussi, sans livrer la moindre explication, les jeter dans la misère. Qui osera dire alors qu'il vaut la peine de s'attacher à un Dieu aussi imprévisible? Qui se risquera encore à mettre sa confiance en espérant trouver ainsi bonheur et assurance en un Dieu dont la volonté s'exerce d'une façon si arbitraire? Le discours de l'Ecclésiaste ne met-il pas ainsi un comble au désarroi de celles et ceux qui s'interrogent sur l'avantage qu'il y a à s'attacher à Dieu? Mais peut-être est-ce là précisément l'objectif poursuivi par l'auteur de ces versets. Rappeler qu'il ne saurait être ni sage ni profitable de croire en Dieu, que la foi ne saurait être affaire de calcul et qu'elle doit au contraire s'affirmer contre ce qui la contredit. Autrement dit, les croyants sont exhortés ici à rester fidèles là même où Dieu se soustrait à toute tentative d'avoir prise sur lui. Ce texte a été préparé par Philippe Nicolet.
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0: Bonjour et bienvenue dans cette nouvelle émission en direct de Où vivons-nous pour cette deuxième saison. Je rappelle que les émissions sont disponibles en podcast sur le site de la radio radiofmplus.org à la page Où vivons-nous. Où vivons-nous, le rendez-vous des transitions et de l'environnement sur l'antenne de Radio FM+, en partenariat avec la PIEU, le centre permanent d'initiation à l'environnement de Montpellier. Bonjour Bruno.
1: Bonjour.
0: Directeur de la PIEU avec qui nous co-animons. Merci à Olivier qui s'est aujourd'hui à la technique. On accueille ce jour le think tank Montpellier 2050 qui vient présenter sa journée du 1er octobre salle Rabelais qui a pour titre Catastrophe naturelle, pourra-t-on continuer à s'assurer? Jean-Luc Wolf et Joseph Mornet nous présentent cette manifestation dans un instant, mais au préalable, une incise du Shift Project. Philippe Devers, membre du groupe local qui se réunissait la semaine dernière pour sa réunion de rentrée, a répondu à mes questions en lien avec notre sujet d'aujourd'hui. On l'écoute. Je suis avec Philippe Devers, des shifters de Montpellier ou d'Occitanie?
2: De Nîmes.
0: Mais vous êtes un Nîmois, mais vous venez ce soir
2: à Montpellier.
0: Vous avez un groupe aussi à Nîmes?
2: C'est le même groupe.
0: C'est le même groupe, donc c'est quoi? C'est Est-Occitanie?
2: C'est Gare Hérault, le groupe local, c'est Gare Hérault. Il y a beaucoup de shifters sur Montpellier, il y en a quelques-uns ailleurs que dans l'Hérault, ailleurs qu'à Montpellier.
0: C'est la diaspora.
2: On est une cinquantaine, une bonne cinquantaine dans le Gard, et une dizaine sur Nîmes.
0: On va parler assurabilité des territoires dans quelques jours à Montpellier. Qu'est-ce que ça inspire aux shifters qui regardent un peu l'avenir de notre planète sous toutes ses formes, parfois avec des solutions un peu techno-solutionnistes? Là, je vous taquine un peu.
2: Peut-être, mais en tout cas, ce thème-là fait bien ressortir le fait qu'on a de plus en plus de problèmes et que le dérèglement climatique est là. Il cause de plus en plus de dégradation. Il y a des événements climatiques forts qui entraînent des inondations, des submersions marines, les sécheresses. Qui pose des problèmes aux assureurs, qui sont un peu submergés de demandes. Donc c'est ce thème d'assurabilité est bien la preuve que le dérèglement climatique est là et effectivement c'est un problème.
0: Alors, est-ce qu'il y a des solutions simples, faciles pour atténuer ou pour adapter un peu notre monde, c'est-à-dire notre ville, nos villes, nos paysages à ces dérèglements? Et bon, là aussi, encore une fois, sur plein de sujets, vous avez des groupes de travail. Est-ce que vous avez des solutions un peu à proposer?
2: Alors effectivement, il y a deux types de politiques à mener. Les politiques d'adaptation, le dérèglement est là, comment on y fait face? Et puis les politiques d'atténuation pour réduire les émissions de gaz à effet de serre. Le Shift sort, vous le savez, un bouquin le 14 octobre, qui est un plan robuste pour l'économie française, qui vise à définir comment les activités économiques doivent évoluer pour atteindre, respecter la neutralité carbone en 2050, qui est l'objectif.
0: Alors, activité économique, ça s'entend, mais aujourd'hui, on est dans une ville, par exemple, ici à Montpellier, avec un bâti, avec des habitudes, avec une population qui croît. Est-ce que cette population va s'adapter? Est-ce qu'on va finalement vivre comme à Séville, dans quelques années, à Montpellier ou dans l'Hérault?
2: Je le crains. En tout cas, il ne faut pas le craindre parce que c'est la réalité. Donc, il faut qu'on fasse face à la réalité. Mais effectivement, pendant longtemps, on nous a dit que le climat d'Alger serait le climat de Lyon d'ici 2050. Ben voilà, on voit bien avec l'été qu'on vient de passer qu'on y va. Et on sera forcé de s'adapter. Peut-être qu'il y a des logements qu'on considérera comme invivables, qu'on devra peut-être remplacer par d'autres logements ou avec des travaux conséquents. En tout cas, on sera obligé de s'adapter. Et tout en investissant dans l'adaptation, à titre individuel, collectif au niveau local et au niveau national, voire européen, on faudra aussi investir pour réduire les émissions de gaz à effet de serre. Pourquoi faut le faire? Parce qu'il faut penser là à nos enfants. L'adaptation, c'est pour nous tout de suite. L'atténuation, c'est pour préparer, pour faire en sorte que le climat ne se dégrade pas plus, en gros, après 2050, pour nos enfants et nos petits-enfants.
0: On peut être optimiste pour ce scénario 2050?
2: Il faut l'être. On n'a pas le choix. Il faut être optimiste. Il faut penser qu'on va y arriver. Si on part perdant, on sera forcément perdant. Ce n'est pas gagné. Il y a beaucoup de choses à faire en termes d'investissement, de pédagogie. On voit bien ce qui se passe autour de nous avec des hommes politiques et des candidats qui disent n'importe quoi d'ailleurs sur ce qu'est l'écologie et le climat. Mais voilà, on sera obligé de se battre. C'est le sang des shifters. Si on se voit ce soir, c'est aussi pour remobiliser tout le monde à la rentrée, pour faire en sorte de recruter de nouveaux shifters, pour qu'on soit plus nombreux de façon à peser sur l'ensemble des acteurs.
0: Merci à Philippe Devers. Alors, est-ce que Jean-Luc Philippe Wolff, Joseph Mornay, vous vous retrouvez un peu dans le contexte que décrit ce membre du Shift Project, et c'est ce qui justifie un peu la thématique de votre journée.
1: Ah, mais moi, complètement. Je trouve que c'est un introducteur magnifique du débat que nous voulons organiser le 1er octobre.
0: Joseph ?
3: Oui, avec cette remarque, de plus en plus, je crois que le terme d'adaptation, il va falloir l'enlever. Il faut plutôt poser la question en changement de comportement. Parce que le terme d'adaptation laisse toujours l'espèce d'idée ou d'illusion qu'on arrivera à s'adapter grâce aux progrès techniques, grâce aux progrès scientifiques. Je crois que de plus en plus, et beaucoup le disent, hein, la question doit être posée en changement de comportement.
0: Alors on sent le psychologue qui sommeille en vous. Adapter, c'est aussi adapter le bâti, le foncier, le dur, non ?
4: L'adaptation, ben, dans toutes les politiques, les PCAET, ainsi de suite, avec cette double dimension, c'est aussi prendre conscience que, quelle que soit l'atténuation qu'on passe, le CO2 qu'on a mis dans l'atmosphère, il reste pendant 100 ans. C'est-à-dire que le coût, il est déjà parti. Donc, la question, c'est d'abord de limiter à quel nombre de degrés de plus, vous savez, Paris 1,5, 2, les objectifs de base, et puis aujourd'hui, on se dit, on n'y arrivera pas à être sur ces... Et la question, c'est, de toute façon... Quoi qu'on passe, et la réduction est de toute façon indispensable, il va y avoir cette augmentation. Et comment on fait ? Parce que, par définition, des étés caniculaires, on en aura et compagnie. Donc, je suis d'accord avec vous, c'est comme résilience, hein, c'est des mots qui apportent d'être dit, ça donne l'impression qu'on va toujours s'adapter. Donc, je suis d'accord avec vous sur le pont. Mais quand même, cette idée d'adaptation, elle est importante, parce qu'elle part d'un principe, c'est, de toute façon, ça ne sera plus comme avant.
3: Oui, mais par exemple, pour l'habitation... Hein, changer par exemple les habitations, ça va plus suffire. Hein. Il y a un moment, il faut changer complètement nos modèles d'urbanisme, nos choix d'implantation. Il faut changer nos comportements, par exemple par rapport à la climatisation, par rapport à plein de choses comme ça.
0: Mais on ne va pas du jour au lendemain pouvoir reconstruire une ville ailleurs. On n'est pas comme à Miquelon, Saint-Pierre et Miquelon, où on est en train de relocaliser la ville de Miquelon. Plus haut pour lutter contre la submersion de l'île. Là, il faut bien qu'on fasse avec. Donc, on doit bien adapter aujourd'hui nos bâtiments, nos modes de faire, ombrager davantage la ville, brasser l'air autrement. Non, enfin bon. Je pense qu'on est d'accord sur le fait que, de toute façon, ça ne sera plus comme avant.
1: Je savais que Joseph allait réagir sur le terme adaptation, mais cette dimension philosophico-sociale, si je puis dire, est intéressante. Mais de toute façon, comme vous l'avez dit, comme ça vient d'être dit, il y aura des contraintes qui, de toute façon, vont être imposées par, et j'en reviens à notre thème initial, l'assurabilité des biens et des territoires sur lesquels on va vivre.
0: Alors, vous allez parler de l'assurabilité, mais bon, pourquoi le think tank Montpellier 2050, dont on va peut-être dire un petit mot sur l'histoire, parce que nos auditeurs ne sont pas forcément en tête cette histoire, pourquoi le think tank s'est emparé de ce sujet à un moment donné ?
1: Alors, tout simplement parce que, à titre personnel, je suis un professionnel de l'assurance, et qu'il y a quelques années déjà que je me rends compte que le régime des catenates, qui date de 1982...
0: Alors, les catenates, c'est... catastrophe
1: naturelle, bien entendu, qui est un régime spécifique qui a été mis en place en 1982, donc je répète, et qui est unique. C'est le plus beau, le plus protecteur d'un point de vue collectif qui existe au monde, pratiquement. Il n'y a pas que des choses qui ne marchent pas en France.
0: On avait eu cette intuition.
1: Voilà. En tout cas, c'est effectivement d'une très grande efficacité. Mais un peu comme pour les régimes de retraite... On peut discuter sur la nécessité d'augmenter encore la capacité de ce fonds pour faire face justement à l'augmentation des catastrophes naturelles qui nous attendent. Je vais juste, pour vos auditeurs, citer un chiffre. En 1982, les dommages, la partie de la prime dommage qui était versée aux assureurs, obligatoirement, était de 5,5%. Depuis le 1er janvier 2026, elle est de 20%. Et l'équilibre n'est pas forcément atteint. Donc, qu'est-ce qu'il faudra faire demain ? Il y aura aussi cette question de qui va payer les réparations de toutes ces structures complètement délabrées et de la réorganisation de notre...
4: Moi, c'est juste pour faire une petite remarque, mais catastrophe naturelle, c'est de plus en plus des catastrophes liées aux activités humaines, à l'implantation des hommes dans des endroits où effectivement ils n'étaient pas jusqu'alors, et où du coup il y a... Donc voilà, le mot catastrophe naturelle, je le comprends parfaitement et il est intéressant, mais on va pouvoir s'interroger, et effectivement, sur des catastrophes de moins en moins naturelles. C'est-à-dire ce qui était jusqu'alors de l'aléa. Et puis, comme c'est assez improbable, il faut trouver des moyens. Les assurances, c'est vraiment fait pour ça. Pour que quelque chose qui arrive assez rarement, on arrive à l'assurer. Là, c'est de moins en moins aléatoire et de moins en moins naturel.
0: Pour une fois, je reviens en arrière. Encore une fois, je voudrais bien que vous nous parliez un peu de Montpellier 2050. Parce que, encore une fois, un think tank qui existe depuis un nombre d'années maintenant vénérable, pourquoi s'est-il attaché à ça? Je pense que c'est dans la suite d'un certain nombre de travaux.
3: Oui, on existe depuis 15 ans désormais, et c'est vrai que la progression de notre laboratoire d'idées a suivi, on pourrait dire globalement, trois étapes. Hein. Au départ, on s'est trouvé un nombre de citoyens qui étaient sur la ville de Montpellier et puis les alentours, qui avaient envie de se retrouver et puis de participer à la vie locale, à la vie politique, en étant une force de proposition et une force aussi d'organisation, comme ça, de débat interne et puis public. L'avantage qu'on a eu et qui fait que Jean-Luc et moi, par exemple, on a toujours plaisir à y être, c'est que ça nous a permis de rencontrer des gens que probablement on n'aurait jamais rencontrés ailleurs. Des gens, c'est-à-dire de compétences différentes, d'origines professionnelles différentes, et réunis par cette envie de participation citoyenne, en dehors aussi des affiliations et identités politiques. Dans un premier temps, quand on s'est créé, c'était à l'aube des élections de 2014, des élections municipales, et on s'est dit, on va essayer de participer à cette échéance électorale en éditant un petit livre comme ça, avec des propositions à destination de tous les candidats. On l'a fait, on a eu un bon accueil des candidats et on a vu d'ailleurs avec plaisir que certaines de nos propositions ensuite ont été retenues par l'équipe qui a été mise en place. On s'était appelé 2020 parce que justement on se disait, 2020 ce sera la fin de l'échéance municipale de l'équipe, du mandat, et donc après, et puis 2020 est arrivé, on s'est dit, on a envie de continuer. On a envie de continuer, donc pour se donner un terme plus loin au niveau du temps, on s'est appelé 2050.
0: Ça tombe bien, c'est en même temps les échéances de toute une série d'accords sur lesquels on doit tendre vers la neutralité carbone.
3: Au niveau du climat, où Lyon deviendrait Alger, quoi, si j'ai bien compris. Quoi. Et là, l'autre échéance un petit peu qui s'est présentée à ce moment-là, c'était la région, la nouvelle région.
0: La nouvelle région, la fusion des deux régions.
3: Et donc là, on s'est beaucoup à ce moment-là concentré sur cette préparation au niveau des régionales. Et là, en tissant des liens avec d'autres laboratoires d'idées, TPNA dans le Gard, et puis la compagnie Riquet à Toulouse. Et on a organisé à ce moment-là des grandes on a édité deux livres, et puis on a organisé une grande journée à Narbonne, qui était vraiment très, très. Ou deux grandes journées. Il y a eu Bayargues, il y a eu Narbonne. Et puis, après, on s'est dit, un petit peu. Mais on était toujours un petit peu à l'écoute, comme ça, du temps. Et il s'est trouvé qu'à ce moment-là, entre autres, grâce à l'arrivée d'une nouvelle membre dans l'équipe, on s'est trouvé beaucoup plus sensibilisé aux problèmes planétaires, de l'avenir de la planète, des histoires de transition écologique, d'avenir climatique. Et là, on a organisé des grandes journées à ce moment-là sur des thèmes. Il y a eu la mer, il y a eu l'eau, et c'est dans ces grandes journées-là que prend place, toujours dans une espèce de suite logique, parce qu'on est dans des préoccupations là qui ne sont pas directement politiques, mais qui sont vraiment humaines et sociétales, qu'on a fait cette journée sur les catastrophes naturelles.
0: Et donc on arrive à cette journée du 1er octobre, qui va être très dense, on va regarder un peu plus attentivement le programme. Vous nous dites, Jean-Luc, que le régime français est exceptionnel, mais qu'il est aujourd'hui menacé, rattrapé par la multiplication des événements. Cet été climatique nous donne raison, là, vous donne raison.
1: Oui, de toute façon, oui. Comment dirais-je, au départ, notre idée était, comment dirais-je, purement assurantielle. C'est-à-dire mettre l'accent sur le fait que notre régime, tel, comme je l'ai dit tout à l'heure, une caisse de retraite, pouvait être en danger. Or, en fait, tout se confond maintenant, et le régime des catastrophes naturelles, et les problèmes climatiques d'une manière générale. Parce que dans le régime des catastrophes naturelles, tout n'est pas compris. Il y a uniquement, dans la loi de 1982, je me répète, que les garanties qui n'existaient pas à l'époque dans les multirisques classiques, c'est-à-dire les débordements de fleuves, les inondations, etc. Et les délabrements d'immeubles à cause de constructions mal faites, sans doute, mais à l'époque, on n'y pensait pas.
0: C'est le retrait des argiles,
1: le fameuses argiles rétractables, effectivement. Voilà. Donc, aujourd'hui, il y a une catégorie de risques qui sont couverts par ce régime CatNat et d'autres qui ne le sont pas parce qu'ils l'étaient déjà. L'incendie, par exemple, ne fait pas partie. Or, dans les catastrophes naturelles de cet été, il y a eu essentiellement des feux. Or, les incendies, même les maisons construites en lisière de forêt, sont couvertes par l'assureur classique, si je puis dire, pas par le fonds catastrophe naturelle. D'accord ? Il y a eu, il y a trois semaines, une tornade, une des premières ou une des rares que l'on voit dans notre région.
0: En tout cas, une des plus destructrices.
1: Voilà. Et ces tornades ne rentrent pas non plus, parce que, quelques années après la mise en place du régime CatNat, eh bien, l'État a demandé aux assureurs d'inclure systématiquement dans les assurances que nous souscrivons tous, n'est-ce pas, la couverture tempête, neige, grêle, etc.
0: Ça veut dire que les malheureuses familles qui ont vu leur maison détruite par notamment la tornade ou celles qui ont vu brûler leur maison dans les incendies, je pense en particulier en Gironde, là autour du Cap Ferret, c'est leur assureur qui va rembourser.
1: Absolument, vous avez tout compris, c'est exactement ça.
0: Mais c'est des sommes extraordinairement importantes.
1: C'est des sommes extraordinairement importantes, mais par rapport à 10 millions et peut-être plus, parce qu'il y a un stock encore plus important qui n'est pas révélé aujourd'hui, de maisons lézardées à cause des constructions sur les argiles rétractables, eh bien, les assureurs ont devant eux
0: un mur.
1: Un mur, absolument. Certaines compagnies ont déjà fait faillite, je pense à la Mutuelle des Collectivités Locales, la SMACL, d'autres risquent de suivre, et on n'est pas certain que demain, tout puisse se régler aussi facilement que quand on nous vole notre voiture ou qu'on a une rayure sur notre capot, vous comprenez ?
0: Quelques notes de musique pour essayer de nous réconforter un peu devant ce tableau qui semble bien sombre.

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1: Où vivons-nous ? On est avec Joseph Mornay et Jean-Luc Wolf pour parler de la journée sur l'assurabilité des catastrophes naturelles demain. Ça se passe Salle Rabelais le 1er octobre à partir de 9h30. Décrivez-nous un peu le programme de cette journée, parce que si on le regarde, il est très attractif avec beaucoup de monde qui vient nous dire, nous éclairer, qui viendront nous éclairer.
2: Je dois dire d'abord que j'ai effectivement utilisé mon réseau professionnel pour demander à un grand assureur de nous aider à monter cette journée. Et cet assureur, c'est AXA, qui est le premier assureur français et une des plus grandes structures dans ce secteur au monde. Ils nous expliqueront quelle est la position actuelle de l'assurance et les perspectives qui se présentent à eux avec la Caisse centrale de réassurance.
1: La leur ou celle de l'ensemble du collectif des assureurs ?
2: Ça sera, peu importe.
1: C'est pas une pub.
2: Ça aurait pu être Allianz ou Generali ou Groupama qui auraient été là et ils auraient dit la même chose, hein, à peu de choses près. On nous présentera aussi certainement, comme on vient de l'évoquer rapidement, des perspectives nouvelles d'approche de l'assurance. Et puis surtout, les assureurs vont faire part de leur impossibilité, aussi bien

0: lui, et le reste est réassuré au cas où il y aurait effectivement un dépassement des statistiques qu'il a prévues.
1: Et l'État a un rôle dans ce...
0: Absolument.
1: Parce qu'on pense aux réassurances et réassurances des réassurances. J'imagine que l'État, derrière, c'est au final celui qui, si
2: le
1: on peut plus...
2: ultime.
0: Alors, c'est là où il y a un système très avantageux en France, c'est que les assureurs et leurs réassureurs interviennent en première ligne suivant des conditions fixées par l'État, avec des franchises fixées par l'État, dans des conditions, après décret de catastrophe naturelle pris par des préfectures, n'est-ce pas ? Mais en dernier recours, le troisième étage de la fusée, si je puis dire, c'est la Caisse centrale de réassurance, c'est-à-dire le plus grand réassureur français dirigé par et contrôlé par l'État, qui nous apporte la garantie finale. Quoi qu'il arrive, on aura toujours des solutions. Voilà.
2: C'est rassurant de savoir qu'on aura toujours des solutions, mais après, on voit bien la question qui se pose, entre autres, aujourd'hui, c'est la question des temporalités. Une catastrophe a lieu, les experts passent, ça prend du temps, la maison a été détruite, qu'est-ce qu'on fait? Ça prend une, deux, trois ans, Bruno?
1: Et puis ça pose la question de la récurrence. Enfin, quand on disait, je ne sais pas, on a beaucoup parlé sur les inondations, des catastrophes centenales, et qu'aujourd'hui on dit que les crues centenales, elles arrivent tous les trois ans. C'est vrai qu'on imagine bien que dans l'assurance, il y a une dimension probabilité. Et qu'effectivement, c'est comme ça qu'on gère les assurances. Lorsque la probabilité, elle devient trop forte, en gros... Ben, quand on dit ça va toujours marcher parce que on a l'État au final, si on a un État avec de moins en moins d'argent et des catastrophes qui coûtent de plus en plus cher, je suis pas sûr que ça puisse marcher tout le temps.
2: Jean-Luc.
0: Mais pour répondre à Monsieur l'actuaire, qui a parfaitement raison, effectivement, c'est exactement comme ça que ça fonctionne. Et ce que je viens de vous dire, c'est en fonction de perspectives, tenant compte de ce que l'on sait. Et aujourd'hui, c'est pour ça que je dis qu'il y a une confusion entre notre problème d'assurabilité et le problème général du changement climatique et des perspectives que l'on ignore encore ou que l'on pressent et contre lesquelles il faut peut-être pas s'adapter ou pas seulement s'adapter, mais construire autre chose. Et quand je dis construire, c'est pas seulement au sens de la construction de bâtiments. Je pense que les urbanistes, les politiques, les préventionnistes, les constructeurs de matériaux vont devoir demain proposer autre chose. En Islande et au Japon, où il y a des tremblements de terre, les maisons sont construites de façon antitellurique. Eh bien, pourquoi nous, on ne serait pas en mesure, là aussi, puisque vous aviez parlé tout à l'heure de notre d'espoir qu'il faut que nous gardions, ou en tout cas, c'était peut-être l'interlocuteur qui a commencé l'émission, je crois qu'il évoquait, il faut qu'on garde cet optimisme-là. Et il faudra y arriver. Mais on y arrivera pas seulement par un problème purement assurantiel, mais d'une manière générale avec, comme l'a dit Joseph tout à l'heure, des problèmes d'éducation, des problèmes de comportement, etc.
1: Et puis des problèmes d'acceptation. Parce que moi, il se trouve que j'ai vécu à Sommière. Et à Sommière, sur le risque d'inondation, alors je ne vais pas du tout dire que ce n'était pas grave et compagnie, mais il y avait... ma femme avait un magasin dans la rue centrale. Bah, les commerçants n'avaient pas le droit d'avoir de la moquette, d'avoir du placo-plâtre. L'électricité venait du haut. Il y avait... Et donc, finalement, les inondations dont on a parlé à Sommières, c'était vraiment très embêtant, parce que derrière, il fallait passer le Karcher et compagnie. Donc, c'était surtout pas une sinécure. Mais n'empêche que trois jours après, c'était réouvert. Alors que ça aurait pas été géré avec l'absence de tapis, de placo-plâtre, de trucs. Eh ben, on aurait été dans des trucs où... Un mois après, comme le disait Jean tout à l'heure, ça n'aurait pas encore été reconstruit.
2: Mais l'exemple de Sommières est intéressant parce que là, on voit que c'est un village qui existe depuis des centaines d'années, peut-être
3: plus
2: d'un millénaire, voilà, peut-être donc alors deux. et donc, il y a une mémoire, il y a une culture, il y a une mémoire de tout cela qui a permis l'adaptation des modes de construction. Est-ce que cette mémoire-là, aujourd'hui, on ne l'a pas ou on l'a perdue? On a beaucoup construit sur les lits majeurs des rivières, alors qu'on sait qu'effectivement, tous les 100 ans, c'est recouvert, et que maintenant, c'est peut-être tous les 10 ans.
1: En tout cas, moi, si je parle avec ma casquette d'éducateur à l'environnement, cette question de la mémoire du risque, cette question des repères de crues qu'on retrouve dans le Gard et qu'on retrouve aussi dans le département, et ainsi de suite, c'est fondamental. On sait bien que dans les catastrophes, il y a une partie des gens qui, au final, vont avoir un problème, vont décéder. qui se sont dit non, mais en fait, c'est pas grave. Là, il y a des barrières, mais ça passe. Et les gens qui pensent, qui savent que ça va arriver et compagnie, cette question de la mémoire du risque, elle est fondamentale.
2: Et alors, dans une ville comme Montpellier,

0: Montpellier, où la population se renouvelle chaque jour, puisqu'on accueille énormément de monde, comment donner de la mémoire aux habitants par rapport à tout ça?
1: Je vais répondre en revenant un petit peu en arrière. Jean-Luc a parlé des assureurs, mais notre journée, elle accueille des intervenants beaucoup plus, un éventail beaucoup plus large, parce que c'est vrai que cette information est nécessaire au départ. Hein. D'ailleurs, on a mis les temps de notre journée, c'est le premier temps, c'est le constat, et les premières prises de conscience. Et c'est vrai que c'est important comme ça d'avoir une espèce d'état des lieux. Hein. Et puis ensuite, dans un deuxième temps, on va repenser le système. Et donc on fait intervenir à la fois des professionnels des assurances, on fait intervenir des experts en climatologie, des experts en gestion du risque, des chercheurs. On fait intervenir aussi des acteurs de terrain, des gens qui se sont trouvés confrontés, comme vous parliez de Sommières, là ce sera plutôt les gens de l'Aude, des pays d'Aude, après leurs incendies, qu'est-ce qu'ils font. Et puis aussi des acteurs politiques, des élus, des administrateurs ou des grandes associations ou autres. Donc on a tenu à faire intervenir cette espèce de panel, quoi, hein, parce que l'approche là ne peut être que pluridisciplinaire et que comme ça d'interrelation. Alors, ta question, c'était...
0: Sur la question, c'était comment on donne de la mémoire, donc comment, au fond, on fait un travail d'éducation à ces risques qui changent pour que le citoyen s'adapte, peut-être.
2: Et qu'il se sente concerné.
0: Et qu'il se sente concerné déjà.
1: À Sommières, par exemple, j'ai toujours entendu dire que si on avait suivi, par exemple, la mémoire des Romains, qui avaient construit un certain nombre d'arches, eh bien, il n'y aurait pas les inondations qu'on a déplorées. Parce qu'eux avaient déjà trouvé la largeur à respecter du lit. Et là, c'est vrai que dans cette mémoire, il y a eu beaucoup d'amnésie, voix d'omerta, dire qu'on n'en a pas tenu compte. Dans les Landes, ça a été dit, dans les Landes, hein, il a été rappelé qu'à un moment, personne n'aurait eu idée de construire des maisons à une lisière de forêt. Il y avait les maisons d'un village, il y avait généralement un terrain de culture, et puis il y avait un terrain aussi qui était au bétail. Donc ces proximités, on les a complètement oubliées. Moi, je suis vendéen, ce qui s'est passé à l'Aiguillon-sur-Mer. On a construit des maisons protégées par des digues, mais sur des terrains qui étaient des terrains avant qui appartenaient à la mer. Donc cette mémoire-là, il faut la retrouver, mais il faut aussi donc avoir une bonne lecture de cette mémoire. Et je reviens à mon histoire, l'adaptation donc, suppose là des changements complètement de comportement, je veux dire.
2: Et du coup, dans vos intervenants, vous avez des psychologues, des gens qui travaillent sur des choses dans ce style. Parce que, effectivement, on voit bien qu'on a des très bons spécialistes sur les questions du diagnostic. Et après, sur la question de comment ça pourrait changer, est-ce qu'il y a plus des spécialistes des sciences humaines qui interviennent et
1: non.
2: Qui...
1: Non, on ne fait pas intervenir. Il y a déjà pas mal de gens qui interviennent là, mais c'est vrai qu'on ne fait pas intervenir. Et je pense, j'espère que ça fera partie du temps d'échange avec la salle. Et des échanges avec, entre autres, des gens qui, comme vous, par exemple, peuvent témoigner. À un moment, ils ont connu ça, comment ils ont fait. Et la prise de conscience, à la fois, suppose quelque chose de l'ordre de l'individu, d'un changement d'individu, mais aussi du côté du collectif. Et c'est peut-être ça le renversement, d'ailleurs, qui conclut la présentation de notre argument, et peut-être que le renversement qu'on voudrait proposer, vers lequel il faut se diriger, il est là. Hein, c'est-à-dire qu'il ne peut plus y avoir de logique de chacun pour soi, chacun sauve sa peau. Là, c'est une illusion et c'est même une catastrophe ajoutée à la catastrophe à la catastrophe. Et puis, l'autre révolution aussi qu'il faut faire, c'est qu'on ne peut plus se contenter de parler en termes de droits, mais aussi de devoirs. On est dans une société où on accorde de plus en plus des droits à des individus qui, à partir de là, se croient tout puissants et complètement vouloir régler tout, l'avenir du monde, tout ça. Maintenant, il faut parler en termes de devoirs. Il y a des contraintes.
0: Mais je veux dire, le droit des citoyens aussi, c'est pas parce qu'ils ont un droit qu'ils ne doivent pas avoir des devoirs dans cette vie en ville, dans la cité.
3: Il y a aussi un certain nombre de textes législatifs et du droit qu'il faut aussi simplement respecter. Il y a eu des constructions qui ont été faites, hein, et qui entraînent des véritables catastrophes, la flotte sur mer, je crois, d'autres endroits, etc., où, incontestablement, on n'aurait jamais dû construire les maisons qu'on a construites. On est en train de raser des maisons dans le Nord-Pas-de-Calais, je crois également, parce que c'était plus possible. Donc parmi les évolutions que vous évoquiez tout à l'heure, eh bien il y aura un, ce que celui qui est chargé d'assurer, il n'y a pas que lui, c'est pas le bon Dieu, hein, mais pour donner sa protection, eh bien, il imposera un certain nombre de conditions, et puis il y a tout un changement de mentalité, de respect du droit et d'évolution tout simplement aussi de la jurisprudence par rapport à tout ce qui est aujourd'hui jugé, qui fait que les jeunes magistrats sont plus sensibilisés aux questions d'environnement, etc., etc.
2: Oui, vous parlez de droit et de devoir, je pense qu'on peut rajouter là-dedans l'éthique. C'est-à-dire que ce dont vous parlez, c'est des communs, c'est de l'intérêt général, c'est de l'articulation entre l'intérêt particulier et l'intérêt général. Et la question, c'est est-ce que, sous prétexte que j'ai le droit de le faire, ou en tout cas que ce n'est pas interdit, est-ce que c'est légitime? Et donc on repense droit, légitimité, enfin, on réaborde des questions qui, pour le coup, sont des grosses questions sociétales.
0: Un peu de musique.

0: La discussion était vive pendant la pause musicale. On abordait beaucoup de sujets, mais concrètement, laquelle proposition concrète souhaiteriez-vous faire émerger de cette journée et quel message voulez-vous adresser un peu aux Montpelliérains, au final, qui viendront vous rejoindre, je le rappelle, le 1er octobre à partir de 9h30, salle Rabelais.
1: Je crois que les Montpelliérains n'attendent pas après nous pour être sensibilisés sur la question du changement climatique. Mais si on peut enfoncer encore un peu le clou, on aura peut-être gagné. Et là, je me rends compte que faire travailler, faire réfléchir des gens qui sont des acteurs pragmatiques des solutions financières, comme les assureurs, des chercheurs, des représentants du GIEC, gens qui tiennent aujourd'hui, comme à Montpellier par exemple, la cellule de crise, et qui ont anticipé depuis déjà bien longtemps...
0: La cellule de crise de la municipalité.
1: Voilà, c'est ça, la municipalité, la métropole. Eh bien, je crois que de tout ça va naître, encore une fois, une prise de conscience qui fera que, comme dans beaucoup de domaines dans notre société, eh bien, il y a des choses qu'il faut changer, mais il n'y aura pas une hypothèse seule qu'il faudra reprendre. Mais ça va être un ensemble de propositions qui vont aller dans le sens, encore une fois, de la formation, de l'éducation, de la prise de conscience et de demandes qui seront faites aux différents acteurs de modifier leur façon d'être, aussi bien les assureurs que les maires, que les organisateurs du territoire, que les constructeurs, etc. etc.
0: Et que les citoyens ?
1: Et que les citoyens, bien entendu.
0: Et c'est pas le plus difficile, ça, cette prise de conscience ?
2: Déjà, la journée est gratuite. Dire que c'est déjà important, ça veut dire qu'elle est ouverte
0: à tous.
2: À tous. On a l'assurance aussi que dans ce public qu'on aura, on aura plein de jeunes, des étudiants qui se préparent à des métiers qui sont concernés par ces problématiques-là. Donc, si on peut avoir cette garantie, déjà, que dans notre public, hein, on puisse avoir des générations différentes qui soient présentes, et entre autres la génération de ceux qui, demain, seront ceux qui travailleront, qui y travailleront, c'est déjà une espèce de gage, quoi, au moins que de réussite de cette initiative. Après, moi, les attentes que j'ai, bon, elles sont exprimées dans les deux dernières phrases de l'argument, hein, donc je les répète, là, hein, l'affirmation des valeurs de solidarité et du refus de tout repli sur soi, hein, sur un chacun pour soi, et puis l'avenir ne peut se travailler en seul terme de droit, mais aussi de devoir. Je crois que vraiment, c'est quelque chose de fondamental. Ce matin, j'entendais encore à la radio, alors, on parlait comme ça au niveau du prix de l'essence, comme ça, et on est toujours dans cette espèce d'image d'un gouvernement ou d'un État qui, à un moment, donnerait à certaines catégories professionnelles. Mais quand on donne à une catégorie professionnelle, ça veut dire que c'est pas l'État qui paye, c'est chacun des Français qui participe à cet effort. Donc il faudrait vraiment à chaque fois avoir ça en tête et bien le souligner, quoi.
0: Rendez-vous le 1er octobre, non ?
3: Non, j'allais dire,
0: Bono.
3: Pour reprendre cet exemple du prix de l'essence, moi, j'ai pas entendu beaucoup de gens qui disaient il faut s'adapter, changer totalement, yeah, et il faut qu'on refasse du covoiturage. Mais c'est quand même la première façon de faire baisser le coût du kilomètre.
2: Non, mais même, je lisais, là, il y avait une dame qui habite à Nîmes et qui travaille à Sète.
0: Il nous reste une minute.
2: Elle se plaint du coût qu'il y a entre Nîmes et Sète pour elle au niveau des voitures. Enfin, quand même, il y a un moment, je veux dire, il faut changer les comportements, pour répéter un petit peu ça.
1: Mais hein, notre défi, pour terminer, si je puis dire,
0: oui,
1: c'est vraiment, sans revenir une fois sur les louanges que je tressais à cette loi de 1982, c'est la protection d'une solidarité collective. Si on la sauve pas, ce sera du chacun pour soi.
0: Merci Joseph Mornay, merci Jean-Luc Wolf, merci Bruno pour cette nouvelle émission. Et donc, pourquoi pas, rendez-vous le 1er octobre, salle Rabelais, à partir de 9h30. Bonne journée à tous. 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Merci Olivier d'avoir assuré la technique.
2: Et merci à vous.
3: Merci, au revoir.

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1: Bonjour et bienvenue dans cette nouvelle programmation de l'association À Suivre, qui propose des ateliers radio dans le milieu socioculturel à Montpellier et dans sa région. Aujourd'hui, on vous propose deux émissions réalisées avec des femmes d'un CHRS à Montpellier. Vous entendrez leurs témoignages et leurs aventures à la découverte de la navigation avec l'association Cap au Large basée à Sète ou du spectacle vivant lors du festival de part et d'autre en avril 2026 qui s'est tenu à la Maison pour tous Albert Camus. On vous laisse embarquer. Bonne écoute.
2: Hop, tiens, vas-y, tire vers toi. Ouais, peut-être un moment il penchera un peu plus. Peut-être il se remettra à plat. En tout cas, il peut pas pencher jusqu'à floup, basculer. C'est pas possible.
3: Si je serais moi le capitaine, vous serez vraiment foutu. Larguez.
4: Bonjour.
5: Marhaba.
6: Au beau rien.
7: Hello.
6: Dalo.
4: Hola. Bienvenido.
5: Welcome.
4: Willkommen. Bienvenue
5: dans notre émission.
4: In our show.
6: Welcome in our show. We are talking about our boats. Yeah, let's get started. Let's do it. Let's get started. Yeah.
4: Vamos a hablar de nuestra experiencia en el barca, laisse dire.
5: On va parler dans cette émission de notre expérience à bord de laisse dire.
4: Laisse dire, c'est vraiment, je dirais, un peu la liberté d'expression. Donc, on a la possibilité de s'exprimer sur ce bateau, c'est surtout ça. Je pense que, en voulant appeler laisse dire, je pense que c'est vraiment une volonté de s'exprimer.
8: Do you know the name of the boat we are sleeping in?
6: Laisse dire.
4: Bah, laisse dire m'a finalement laissé dire ce que je voulais dire.
6: And because the boat is safe, we feel safe on the boat, so we are not afraid of it.
4: Laisse dire les dames. Las damas te laisse dire.
6: Let the women speak.
9: À l'abordage.
10: En ce moment, je suis très heureux. Il y a un grand ciel bleu. Il y a pile 10 nœuds de vent, ce qui est juste ce qu'il faut pour avancer bien. Et en même temps, il n'y a pas trop de vent, on n'est pas fatigué quand on doit manœuvrer. La mer est plate, il n'y a pas de houle. Anita, elle a conduit le bateau, elle a largué les amarres. Ce qui fait que là, tout le monde a déjà participé à quelque chose et a l'air de s'amuser. On va manger au soleil tous ensemble. Je passe une super journée.
11: Belle journée, bel équipage, hein, conditions idéales pour découvrir la voile et se régaler.
3: Et toi, Clara, tu penses quoi ?
12: Je suis contente parce qu'on a pu faire un peu de radio ce matin, tout le monde a un peu écrit. Vous avez écrit des super beaux textes, des très belles choses. Et là, bah, tout le monde a l'air de trouver sa place sur le bateau et d'être à l'aise, donc c'est trop bien.
3: Tu penses quoi de ta bouée en Sicile ?
13: Écoute, je suis super ravie du résultat. J'ai pas encore goûté, mais comme ça, d'aspect extérieur, je me réjouis de ce mélange de textures, de ce côté à la fois crémeux de la semoule pour pâtisserie, du petit croquant du concombre gorgé d'eau, cette petite tomate hors saison bien acidulée. Un régal, j'ai hâte d'y goûter.
12: Est-ce que c'est la première fois que tu montes sur un bateau ?
14: Non, c'est ma deuxième fois. En fait, la première fois, j'ai pris un gros bateau, j'étais allée à Italie. Et là, c'est mon deuxième bateau que j'ai pris. Pour mon 5 jours dans le bateau, ça va être une bonne expérience. Je suis déjà contente, en fait. Je suis déjà contente, voilà.
12: Est-ce que tu aimerais apprendre à faire du bateau ?
14: Conduire les bateaux, vraiment, j'ai peur. C'est la mer qui me fait peur. Je vais essayer de voir si je peux prendre à conduire le bateau, mais je ne suis pas sûre. Mais je vais essayer quand même.
6: Laisse dire. You can express yourself in that boat. When I first saw the boat, I remember when I was in Libya. I was afraid that maybe the boat may capsize. But in a few moments later, I realized it was impossible and I felt safe. When we were inside the boat, it was moving slowly and I was enjoying that. Then I thought I saw dolphin, but it was tuna. people were on the boat were shouting, "Dolphin!" So I thought something happened to the boat, but in a minute I understood it was safe. Maybe next time I could come back, because I want to experience it again. And I tried to drive the boat, and to cook on the boat and sleep on it, and cook pasta and pizza. I would like to go to Spain, Greece, Italy. With my social worker, it will be a guest trip. I imagine a big ship, really bigger than the one that we are in right now. And there will be a big party. We'll play piano and guitar. We'll drink and dance on the Nigerian music, French music, and Spanish music. For example, I listen to Burna Boy and Cardi B. Before the trip, I couldn't imagine going back to the boat some days. And when I realized it was possible, I was like, wow, I'm so excited.
7: Comment vous vous sentez?
15: Mais moi, je me sens bien. Je me sens à l'aise.
7: Donc, vendredi, on va pêcher. Donc, le poisson, on va les ramener à la maison.
16: On a du mercam si vous avez besoin. Si jamais il y a un petit mal de mer.
17: En mars 2026, j'étais invitée par une asso à vivre une semaine sur un bateau.
18: Alors, Asma, enlève juste le premier tour de corde, s'il te plaît.
17: Je ne serais jamais partie spontanément, mais je voulais tenter l'expérience. Il s'agit d'une expérience plutôt naturelle, de se retrouver sur l'eau et de certaines manières plus normales, plus humaines que d'être dans les airs. Avant de partir, je me demandais si j'allais apprécier de partir en bateau. C'était un rythme plus que particulier et totalement nouveau pour moi. J'ai aimé plus que tout pouvoir découvrir plus des choses. Et c'est frustrant de ne pas pouvoir rester plus de temps. Et j'espère vivement revenir pour découvrir beaucoup plus ces magnifiques endroits. Aussi, j'ai fait pas mal des photos qui m'ont marqué et d'autres non. Certaines, il apporte un message alors que je le voyais pas sur le coup.
19: Tu vises là, avec ton œil là-dedans, mmh. Et quand tu appuies un petit peu ici, ça fait ce qu'on appelle la mise au point. Quand tu appuies après à fond, ça déclenche la photo.
17: Dans ma caméra, je vois un chalutier avec des mouettes qui volent autour.
20: It was a great time here in Sète. The 5 days spent here was wonderful. My experience was amazing. Seeing the sunset in the water was beautiful. There was red colors when the sun goes down to the water. And it was the first time of driving in boats and it was very nice. I was not afraid. It was easy. I just have to row the boats. Sure, I have been to the ship once in my life. I never think of driving a boat. Also, we went to ask a student question about Sète and the boat. And it was fun and they were very friendly. I took pictures of them. It was not easy because it was my first time taking pictures with a camera. But with the help of Ben, it was easier. Also, we spent great moments together. We decided the activities we wanted to do.
17: Au loin, je vois un petit village.
21: Au loin, je vois l'horizon.
22: Au loin, je vois un cimetière marin.
23: Voilà la lumière d'un phare.
24: Et je ne veux plus quitter l'avant du bateau. L'horizon.
25: Au loin, je vois l'horizon. Et je ne veux plus quitter.
22: Au loin, je vois
24: l'horizon.
26: Je vois des gros bateaux.
17: Au loin, je vois un petit village.
27: Au loin, je vois les oiseaux qui pêchent.
24: L'horizon.
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17: Village.
6: Bird, animal, village.
17: Au loin, je vois un petit village.
23: L'air d'un phare.
6: Anima d'une.
27: Au loin, je vois les oiseaux qui pêchent.
25: Au loin, je vois l'horizon.
26: Je vois des.
6: Anima d'une dogfish.
26: Gros bateau.
6: Anima d'une dogfish.

0: plus, tu vois la croix au milieu?
1: Tu vois,
0: ouais, et puis t'es dans un cimetière et t'as une grande croix
1: ouais,
0: au milieu.
1: Voilà. Et du coup, tu vois,
0: la répétition du même schéma à plusieurs tailles. C'est rigolo.
2: We've been visited the cemetery in sets, seeing amazing flowers, taking pictures. The view was nice and clear, and the sky was very blue. At first, it wasn't easy for me going there because it was my first time visiting the cemetery. I was scared. And right after, I felt bad because it was big, and I think of the life that we live to die. We can see it's beautiful, but the people that were dead cannot see it. So it makes me think that life is short. If I have to keep in mind one moment during the trip, it would be the cemetery, because it makes me take life easy.
3: Les trois premiers jours, c'était agréable malgré les décisions différentes. Ça m'a rappelé un peu la vie en collectif. C'est vrai, c'est une expérience un peu différente, car on ne se connaît pas trop. Le moment qui m'a marqué, c'était le troisième jour. Je me suis réveillée, j'étais enfant. L'idée, c'était de partir 3 heures pour aller au Cap d'Agde. Au moment de partir le matin, j'ai ressenti des envies différentes. C'était stressant, on était en mer, c'était un peu tendu, car c'était pas trop clair. À un moment donné, on était obligé de faire une petite pause, de reprendre des cafés et de prendre une décision. C'est de là qu'on s'est rendu compte qu'il y en a qui sont partantes pour continuer ce voyage et d'autres que non. Du coup, au final, on a décidé d'arrêter et rentrer au port à 7.

0: C'est une première pour moi. Les hauts de cœur étaient présents, mais l'expérience me permet de transmettre une force intérieure me poussant à tenir le coup. Je dois admirer tout ce qui se passe et tout ce qui m'entoure. C'est une chance unique pour une personne défavorisée comme moi, qui rêve de liberté chaque jour. La fin du séjour approche et mes problèmes me rattrapent. Je veux pas écourter, mais il le faut. Trop de chaque chose, c'est mauvais après tout. Mais jamais je n'oublierai ces instants à chanter à l'avant du bateau et admirer l'horizon comme si demain était mon dernier jour sur Terre. Un bateau, c'est la liberté avec quelques calculs mathématiques.
1: Alors, je m'appelle Denis Kergomar, ou Duplessis Kergomar pour les intimes. Kergomar, en fait, c'est un nom breton qui veut dire la maison du cheval, autrement dit l'écurie.
2: Est-ce que tu es né à Sète ?
1: Pas du tout. Je suis né à Alger. J'ai erré dans le sud de la France pendant mes premières années. Et je suis à Sète. J'ai adopté Sète il y a maintenant 40 ans. Et j'y suis resté. Et c'est un petit peu ma nouvelle famille.
2: Comment t'es venu l'idée de fonder cette association ?
1: J'ai commencé dans ma vie par être éducateur dans une maison d'enfants à caractère social. Où j'étais éducateur et moniteur d'éducation physique. Et à partir de ce jour-là, j'ai eu dans l'idée de faire en sorte de joindre ma passion pour le bateau et l'éducation d'enfants en difficulté.
2: Est-ce que tu peux nous dire quel âge a ce bateau ?
1: Alors ce bateau est né en 1998. On a créé un chantier participatif parce que le bateau était en fait une coque nue. Et on a transformé le bateau pour qu'il soit accessible complètement à toutes les personnes en situation de handicap. Ce chantier participatif a duré 2 ans jusqu'à son lancement en 2000, où il a été tout de suite attribué à Cap au Large pour ses activités.
3: Est-ce que tu peux apprendre aux gens à faire des bateaux ?
1: C'est un petit peu ma formation puisque je suis moniteur de voile diplômé d'État. J'ai commencé dans ma vie avec mon boulot d'éducateur à enseigner la voile dans différents centres jusqu'au jour où j'ai pris en charge 2 écoles de voile successivement. Et depuis, j'ai monté un chantier naval, un cabinet d'architecture où j'ai dessiné et construit des bateaux pendant 30 ans. Mais ma première envie, c'était effectivement de transmettre cette passion que j'avais, cette passion de la voile et de la mer, et le respect de la mer.
4: C'est quoi le plus bel endroit où tu étais au bateau ?
1: Ça, c'est une question difficile parce qu'il va falloir sélectionner un endroit particulier. Et en fait, le bateau permet d'aller à tellement d'endroits magnifiques. Je dirais que, ayant adopté Sète et sa région, j'aime beaucoup cet endroit déjà. Sinon, des endroits particuliers, c'est pas la peine d'aller très loin. On peut aller sur les îles du Levant, déjà, avec Cap au Large. Aller plus loin, jusqu'en Algérie, retrouver mes premières racines par là-bas. On peut aller déjà en Méditerranée, jusqu'en Grèce, en Sardaigne, en Sicile, en Corse. Il y a tellement d'endroits que c'est difficile d'en choisir.
0: Avec mon bateau,
5: j'irai loin
0: pour me sentir vivre enfin.
4: Avec mon bateau, j'irai au Maroc.
6: J'irai à Madère.
7: With my boat, I go to Spain, Greece and Italy.
4: Si tu devrais prendre seulement 3 choses sur un bateau, ça serait quoi ?
1: Ah bah alors là, je pense que je commencerai par choisir un bon équipage. Sympathique, des gens avec qui ont le sourire. Après, quoi d'autre ? Bah déjà, dans un équipage, on est plus de 3, donc ça fait déjà plus que 3.
0: Est-ce que tu peux nous décrire Cap au Large ?
1: En 3 mots, c'est... Cap au Large est une magnifique fabrique de sourires.
4: Merci beaucoup.
1: Avec plaisir.
7: Merci beaucoup.
6: Merci beaucoup.
7: Dalo.
4: Tu nous emmènes où, Whitney, là ?
0: Alors, je vous emmène vers la falaise pour qu'on puisse admirer le sunset. Avec le coucher de soleil.
4: Par là-bas.
8: En plein vers le large, s'il te plaît.
0: Nous quittons le port une nouvelle fois, mais Arilès a prévu de nous faire découvrir un spectacle que nous voyons tous les jours sans avoir le temps de l'admirer. On parle du coucher du soleil. Il est 18h55 et le soleil commence à rejoindre l'horizon, tout doucement. La mer se teinte aux couleurs du ciel, d'abord orangé. Le soleil nous dit bonne nuit et à demain, après avoir échauffé nos visages, nos corps toute la journée. L'eau commence à se roser et le ciel devient rose quartz. On dit que les pierres ayant cette couleur amplifient l'énergie et la pensée. Ces pierres contribuent à l'endormissement. Le soleil se couche enfin, nous bâillons et l'obscurité pénètre nos pupilles. Nous rentrons au port et disons merci à Riles.
4: L'après-midi, le groupe a proposé de faire des micro-trottoirs. Et j'étais partante. J'ai trop aimé l'expérience. Ce qui m'a plu, c'est de voir l'expression dans leur visage quand les gens y parlent. Voir qu'ils sont heureux et en confiance, car ils vont se sentir importants quand on le tend le micro. C'était vraiment un moment chouette.

0: Moi. Comment vous vous appelez et d'où vient votre prénom?
1: Moi je m'appelle Mathias, mon prénom est d'origine espagnole.
2: Léna, Elena, et c'était de la série Twilight.
3: Bonjour, moi je m'appelle Yanis.
4: Et alors moi je m'appelle Marley, alors mon prénom est italiano-slovène.
0: Est-ce que vous êtes né à Sète?
1: Alors non, je suis pas né à Sète, je suis né à Nîmes.
3: Oui.
2: Non, à Toulouse.
5: Non, à Castres.
4: Alors non, pas du tout, moi je suis né à Cagnes-sur-Mer, c'est à côté de Nice. Je suis au lycée de la mer, donc je suis ici pour les études.
6: Est-ce que tu peux me raconter la ville?
3: C'est une ville bien proche des côtes et il y a beaucoup de poissons à pêcher.
1: Sète, ça vient de Sète comme cétacé, parce que le Mont Saint-Clair ressemble un peu à un cétacé. Les marins arrivaient du large, le premier truc qu'ils voyaient c'est le Mont Saint-Clair. Ils pensaient que c'était un cétacé, du coup c'est pour ça que ça s'appelle Sète. Au début ça s'écrivait C-E-D-T-E, mais là ça s'écrit S-E-T-E.
3: Déjà, là, samedi, il y a l'oursinade. C'est une fête à Sète où c'est la fête de l'oursin, simplement. Donc, il y aura beaucoup d'oursins à manger. Il y a certains stands qui feront des poulpes grillées.

0: Il naviguait en perpénard sur la grand-mare des canards et s'appelait les copains d'abord, les copains d'abord.
1: Donc Sète, moi je la vois plus comme une ville de pêcheurs. La partie plus hivernale est très dure, enfin par le vent, par le temps. Mais sinon, l'été, la période estivale, on a beaucoup de touristes qui viennent pour le Mont-Saint-Clair. Il y a un beau port de commerce qui attire pas mal de bateaux, dont des bateaux de croisière à passagers.
2: Vous faites quoi dans la vie ?
3: Et moi, du coup, je suis étudiant au lycée de la mer, du coup, ici à Sète. J'ai fait un bac pro et là, je suis ma quatrième année, je suis au BTS.
1: Moi, je suis passionné par la mer depuis tout petit. Donc, j'ai fait le lycée de la mer pour devenir mécanicien marin.
4: Moi, je suis au lycée maritime à Sète et je vais faire pêcheur.
5: Moi, je suis en troisième à la MFR de Pérouse. Ça veut dire maison familiale et rurale. Et c'est du pro et on fait de l'alternance.
6: Si tu partais sur un bateau pendant très très très longtemps, qu'est-ce que tu prendrais sur ton bateau ?
3: Sur un bateau, à manger, à boire, la classique. Et après, on va dire, je sais pas moi, des photos qui me rappellent ce que j'aime, des photos des copains, des photos de la famille, pour pas oublier quoi.
5: Une enceinte pour écouter de la musique, oui, un couteau pour tuer les poissons, une copine et mon doudou.
4: Alors moi, je prendrais une VHF portative, c'est en cas de détresse et pour communiquer avec les autres bateaux.
1: Un cahier, enfin, j'ai fait beaucoup de stages et j'ai l'habitude d'écrire toutes mes journées pour après faire un rapport de stage, donc j'écrirai un peu tout, peut-être je ferai un livre.
7: Un bouquin et de la musique, et ma guitare.
6: Où est-ce qu'on va à Asma là ce matin pour la dernière matinée ?
8: On va dans les canaux pour voir des vieux bateaux qui viennent pour le festival Iskall à Sète. Franchement, j'aimerais bien y aller pour découvrir. Peut-être que je reviens le mois prochain.
9: Quand on visite Around Sète et les boats that come in, so we want to just look at the boats. We are driving the boats.
8: Dans ce bateau qui s'appelait Let's Dire, on a ressenti vraiment qu'ils nous donnent la parole.
10: Moi, c'était vraiment top, c'est bien. Et je suis vraiment contente, je suis venue. Je suis heureuse, donc c'est bien.
9: J'ai moi ici à bateau. Oui, c'est très bien à bateau, oui.
8: Merci de nous avoir écoutés.
11: Thank you for listening to our broadcast.
9: See you soon.
6: À la prochaine fois. Buen viento.
8: À la prochaine. Bon vent.
9: Un Nadalo. Angela.
12: Anita,
8: Asma,
6: Whitney,
12: Benjamin,
13: Amiles,
12: Anne-Cécile.

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0: Bonjour, bienvenue dans notre émission.
1: Aujourd'hui, nous allons vous parler des liens,
2: de connexions,
3: de relations,
4: d'échanges,
5: de découvertes,
3: mais aussi d'émotions, de partage et de la culture,
1: ainsi que des interviews micro-trottoirs
3: et des témoignages radio.
4: Vous entendrez des extraits du spectacle de danse Cercle, présenté au festival de part et d'autre
5: à la Maison pour tous à Ben Camus de Montpellier.
2: Bonne écoute.
6: Que vous évoque le mot lien?
7: Le mot lien m'évoque le lien entre la culture et le public qui fait la culture. Parce que sans public, il n'y a pas de spectacle. Et sans spectacle, il n'y a pas de culture.
5: Quand on m'a proposé l'atelier radio, j'ai cru que j'allais écouter la radio. Quand je suis arrivée, j'ai compris que c'est moi qui vais créer l'émission. J'étais timide, mais après, c'est passé. J'ai échangé avec la directrice de la Maison pour tous et avec Marianne qui organise le festival des Paroles d'Autres. J'avais peur de poser des questions, mais ensuite j'ai découvert que c'était facile car elles étaient bienveillantes. J'ai vu les spectacles de danse Cercle. J'ai découvert la danse contemporaine. Quand j'ai vu la danse, je me suis sentie légère. Au début, j'avais peur d'être discriminée. Ensuite, j'ai senti l'amour présent dans la salle. J'ai rencontré les danseurs Gaël et Gary. Ils étaient super gentils, pleins d'humour et ce sont des bons amis. J'étais contente de parler avec eux. J'étais fière de moi. Je n'avais plus peur de poser des questions. Avant, j'étais triste. L'atelier radio m'a permis de voir de nouvelles personnes et aussi de vivre de nouvelles expériences.
4: Bonjour, pouvez-vous vous présenter?
8: Bonjour, je suis Alexandra Amir, je suis la responsable de la Maison pour tous Albert Camus, une structure d'animation sociale et culturelle municipale.
7: Alors moi je m'appelle Marielle Simoneau, je suis comédienne ici à Montpellier et je travaille notamment avec la Compagnie d'Autre Part qui organise des cours pour les enfants de théâtre et notamment un festival de spectacles vivants à la Maison pour tous Albert Camus.
4: Pourquoi avez-vous choisi ce métier ?
7: En fait, quand j'étais petite, il fallait choisir une activité extrascolaire et ma mère m'avait conseillé le théâtre. Et ça m'a beaucoup plu. Et après, j'ai été dans des festivals de théâtre de rue et je voulais travailler dans ce milieu-là. Et du coup, au début, j'ai travaillé plutôt dans l'organisation d'événements. Et il y a un jour où je me suis dit, non, en fait, maintenant, je vais faire que comédienne. Bon, je continue un peu d'organiser des événements et des spectacles, mais mon métier principal, c'est comédienne aujourd'hui.
8: J'ai choisi ce métier par hasard. En fait, je voulais être hôtesse de l'air. Je voulais voyager et découvrir le monde. Mais quand j'étais jeune, j'ai passé un diplôme qui s'appelle le BAFA, qui permet de travailler les mercredis et les vacances scolaires avec les enfants. Et ça m'a tellement plu que j'ai continué pendant mes études. Et puis, petit à petit, on m'a proposé un emploi fixe en tant qu'animatrice permanente dans un quartier. Ça me plaît et puis c'est un métier qui est proche de l'humain. Et c'est pour permettre que ça aille un petit peu mieux autour de nous, que les gens se rencontrent, qu'ils fassent des choses, des activités épanouissantes, voilà, qui grandissent, qui s'émancipent, et tout ça, ça me plaît.
9: Vous organisez à la Maison pour tous le festival de part d'autre. Pouvez-vous le présenter et nous dire quelle est l'idée de ce festival ?
8: Il est né ici, ce projet, il est né dans la Maison pour tous. On connaissait déjà la compagnie qui donnait des cours de théâtre et puis ce projet est arrivé. Et pour nous, c'était très important de le développer parce que les Maisons pour tous sont faites aussi pour ouvrir des nouvelles formes à tous les publics. Puis le spectacle, c'est de la culture. La culture, pour nous, c'est un levier d'émancipation incroyable.
7: En fait, avec la compagnie d'autre part, qui organise le festival, on s'est aperçu que pour les artistes qui n'étaient pas forcément identifiés comme des artistes confirmés, il n'y avait pas tant d'espace de diffusion de spectacle que ça. Et on a eu envie de créer un nouvel espace de diffusion pour que les artistes puissent jouer leur spectacle et surtout que les publics puissent les voir et donner leurs avis et que ça échange et que ça enrichisse le spectacle. On est ouvert à toutes les disciplines, à tous les niveaux de professionnalisme et il y a toujours un petit concert aussi pour qu'il y ait une part musicale dans l'événement.
10: La musique dans la rue me rappelle le jour quand je suis allée à mon premier festival de musique.
11: Le jour où on a dansé tous ensemble.
12: Me rappelle de mes enfants et le son de l'église.
13: La musique me rappelle le jour de mes passés.

0: Comment connaissez-vous ce festival et pourquoi vous venez?
1: Alors je connais car je suis membre de l'association de la compagnie D'autre part. Je suis bénévole au sein de ce festival.
2: Je connais ce festival parce que je connais Marielle. Mais malgré que ce soit mon amie, c'est la première fois que je viens. Je trouve le format hyper chouette d'être en extérieur comme ça.
3: On connaît le festival parce qu'on fait à manger dans plein de festivals de Montpellier et alentour. Et voilà, nous sommes venus proposer notre nourriture. Nous sommes la cantine de Cuicui.
0: Pensez-vous que la culture est importante et pourquoi?
1: Oui, il me semble que c'est très important car ça permet de découvrir d'autres choses et de pouvoir s'évader parfois du quotidien. Ça permet d'aborder des sujets très sérieux de manière amusante aussi, donc je trouve ça intéressant.
2: Je pense que la culture est essentielle, c'est une richesse incroyable. C'est une autre façon de voir le monde, ça amène des connaissances très diverses, ça ouvre l'esprit, ça fait du bien et ouais, c'est essentiel dans une société.
3: La culture peut se placer dans un peu tous les moments et tous les endroits de sa vie, qu'elle t'accompagne dans beaucoup de moments aussi. Donc en ça, je pense qu'elle est importante.
0: Quel est votre lien avec cette maison pour tous?
3: Eh bien, pour être honnête, on la découvre aujourd'hui.
1: J'ai de la chance d'habiter le quartier, donc je peux venir très régulièrement à la Maison pour tous, donc c'est une bonne opportunité pour moi.
2: Avec la Maison pour tous à Albert Camus, je la connais comme pas mal de Maisons pour tous à Montpellier. Je regarde beaucoup les spectacles, notamment pour enfants qui sont proposés, les activités, mais je suis pas du quartier.

0: J'aimerais vous parler d'un festival, le festival de Pas et d'autres. Cet événement a eu lieu à la Maison pour tous à Belcamio, dans lequel il y avait plusieurs activités. J'ai eu la chance de voir un spectacle de danse présenté par les artistes Gaël et Gary. Le spectacle s'appelle Cycle. D'ailleurs, le spectacle a été gratuit pour tout le monde, ce qui nous a donné la chance de voir cette splendide représentation de danse qui parle d'amitié. Leur façon d'interpréter le thème était magnifique, ce qui a même attiré l'attention des enfants pendant 45 minutes. Ça vous montre à quel point le danseur, la danseuse sont super professionnels sur la scène. Les corps parlent sans mots, ils se cherchent, se trouvent et se rejoignent. Un regard qui rassure et qui accompagne. Les artistes avancent ensemble, parfois proches, parfois éloignés, comme des amis que la vie sépare, mais que le cœur continue de relier. Leurs mouvements racontent la confiance et le soutien, comme un ami qui tend toujours la main. La musique s'élève et les corps tournent et dessinent des liens invisibles. À travers cette danse, j'ai vu l'amitié simple, forte, indestructible. Quand le rideau est tombé, il restait dans mon esprit une belle leçon. L'amitié n'a pas besoin de paroles, car parfois, un geste vaut mille conversations.
1: Bonjour, vous pouvez vous présenter s'il vous plaît?
2: Alors bonjour, alors moi je suis Gary Martin, chorégraphe et danseur de la compagnie Gaoma.
3: Moi c'est Gaëlle Hockey, danseuse et chorégraphe aussi de la compagnie Gaoma. On a décidé de créer la compagnie Gaoma pour se retrouver sur scène à nouveau, parce que ça faisait 10 ans qu'on n'avait pas dansé ensemble et créé ensemble.
1: Pourquoi avez-vous choisi ces métiers?
3: Je pense que j'avais besoin d'une pratique sportive, mais aussi de vivre de mon art. J'ai eu la chance de commencer la danse assez jeune, d'avoir des parents qui m'ont suivie aussi, qui m'ont aidée à faire des études en danse. Je ne peux pas m'imaginer vivre autrement que de ma passion.
2: On a presque l'impression que ce n'est pas nous qui avons choisi la danse, mais que c'est la danse qui nous a choisi. Ça paraît un peu surfait, mais pour moi, c'est vraiment ce que ça représente. Depuis tout petit, j'ai toujours adoré danser. À l'âge de 20 ans, on m'a demandé qu'est-ce que je voulais faire de ma vie. Et du coup, je me suis posé des questions. Mais qu'est-ce que je veux faire de ma vie? Et en fait, la réponse qui revenait sans arrêt, c'était danser.
1: J'aime danser parce que quand je danse, je sens la joie au cœur. J'aime partager la joie de la danse avec mes amis. J'oublie mes soucis. J'aime regarder les autres danser, ça me rend heureuse. Avec la bonne musique, je peux danser n'importe où. Mon corps et mon cœur suivent le rythme de la musique. Je me sens libre.
4: Pourquoi avez-vous choisi de créer un projet ensemble?
3: On avait vraiment envie de profiter de la scène à fond. Et ça faisait longtemps qu'on n'avait pas dansé à un projet qui nous tenait vraiment à cœur et on s'est dit, on ne peut pas attendre d'être vieux.
2: d'être trop vieux
3: en tout cas pour faire ce qu'on a envie de faire. On avait très envie de se retrouver tous les deux sur scène à nouveau avec notre création, notre bébé. C'est aussi pour ça qu'on a créé ce duo sur l'amitié. C'était à la fois se retrouver sur scène, se redonner confiance aussi en tant qu'artiste. Et se mettre un petit challenge, se dire, bon, bah, la quarantaine approche, est-ce qu'on est encore capable de danser à un niveau physique comme il y a 10 ans?
2: Et c'est vrai que quand on s'est connus, on était jeunes, on avait envie de, faire plein de choses et on a créé une première compagnie, mais on était plusieurs. Puis finalement, avec les années, cette compagnie s'est arrêtée, etc. Mais on s'est dit, cette énergie, cette chose qui nous faisait vibrer ensemble, on avait envie de retrouver ça.
4: Quelle est la ligne entre vous ?
3: Je pense que quand le public a vu la pièce, certains ont vu une histoire d'amour. Alors, nous ne sommes pas amoureux. Nous sommes bien amis, mais ça nous a vraiment touchés parce que pour nous, une histoire d'amitié, c'est aussi une histoire d'amour. Il y a beaucoup d'amour dans l'amitié.
2: Et parfois, c'est même presque plus important dans une vie parce qu'une amitié, ça peut durer beaucoup plus longtemps. Et c'est presque plus éternel, je dirais. Et puis, on a aussi voulu

0: pourquoi votre spectacle s'appelle Cercle?
1: À la base, c'est parce que on a voulu partir sur qu'est-ce qui nous lie, nous deux. Donc on a voulu parler de notre amitié. On est parti sur la musique des quatre saisons de Vivaldi. De là, on est venu ce côté cyclique d'une année. Et on s'est dit que c'était un peu comme une relation d'amitié où on a pu connaître un moment génialissime en tant qu'amis, et puis des moments de doute, puis des moments d'éloignement, et puis finalement on se reparle, et puis on revoit l'extase qu'on a eue, et puis on redoute. Donc voilà pourquoi Cercle.
0: J'aime l'humanité, l'amour, le respect. Je donne quand je sens que Dieu doit venir en aide aux autres, aux personnes dans le besoin. Par exemple, quand j'étais en Afrique, j'aidais les orphelins et les veuves en envoyant de l'argent à une association. Je crois que dans le futur, quand les choses iront mieux pour moi, je pourrai rejoindre une association. Quand j'aide les autres, je me sens bien, ça me rend heureuse. Je déteste les discriminations et je déteste les gens qui profitent de la gentillesse des autres. Ce que j'aime chez mon mari, c'est que même quand il n'a pas d'argent, il le fera don si quelqu'un est dans le besoin. C'est un homme qui aime voir sa famille heureuse. Toute chose sans amour ne peut pas tenir. Ça ne peut pas marcher. La fête que j'ai prise pour t'écrire des poèmes a fait mes camis, a pas mes larmes. Je n'ai pas pu écrire un mot pour te dire merci, mes caous, mais dis-moi, solenti, mais. Oui, j'aime comme ça pas l'amour.
2: L'amour, c'est quand? Par exemple, moi, je veux dire l'amour de ma mère, l'amour de mes enfants et l'amour des gens.
3: Quand je sens l'intérieur de moi se retourner, je sens les ailes pousser et envie d'embrasser le monde.
4: Quand il y a des connexions, des sentiments.
5: Des émotions qui durent pour toujours.
4: Oui, c'est pour toujours. L'amour, c'est pour toujours.
0: Le temps est beau, le ciel est bleu et je vois que tout est calme, que tout est calme autour de moi.
2: J'aime la nature quand je suis avec mes enfants. J'aime la rivière qui réduit le stress. L'eau de la rivière, c'est trop beau, ça brille. L'eau est claire et tu vois des cailloux. Et puis j'entends les oiseaux, leur voix. Au pays, j'allais me laver à la rivière avec mes enfants. J'y allais quand je me sentais stressée ou que j'avais des soucis. Même seule, j'y allais pour descendre la rivière à pied ou pour m'y asseoir et regarder l'eau. Deux fois avec mes amis, on y allait pour se laver ou pour discuter. J'aime le nom de cette rivière, Fatala, car c'est aussi le nom de notre village. En parler, ça me rappelle chez moi, ça me rappelle mes enfants et le souvenir de mon papa qui aimait aussi beaucoup la rivière. Ça me rappelle quand j'étais enfant. Je n'ai pas connu ma mère, mais mon papa m'a donné l'amour d'une mère et d'un père. La rivière, c'est le beau souvenir de mon passé. Il y a un

0: chérie, si tu n'es plus là, je vais manger.
1: Merci de nous avoir écoutés.
0: On espère que cette émission vous a plu.
2: À bientôt sur les ondes.
1: N'oubliez pas de danser et d'aimer. À la prochaine fois.
3: Cette émission a été réalisée par
1: Evelyn Plim,
4: Nathalie,
5: Fatoumata,
1: Poisson,
6: Asma.
3: Merci à Alexandra Mire de la Maison pour tous, Albert Camus, à Gary Martin et à Gaëlle Hoquet de la compagnie Gaoma et à Marielle Simoneau de la compagnie D'autre part.
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2: Chers auditeurices, bonjour et bienvenue sur Radio FM+. Vous êtes bien dans le 10-10 du mercredi 23 septembre. Et aujourd'hui, nous ouvrons les pages de la Gazette des collecteurs. On va vous en parler et surtout de son sujet, la traduction. Traduire, ce n'est pas seulement faire passer des mots d'une langue à l'autre, c'est aussi faire passer une voix, un rythme, une culture, un univers. Alors comment traduit-on une œuvre littéraire? Comment restituer la voix d'un écrivain ou d'une écrivaine? Et que se passe-t-il lorsqu'on traduit Goliarda Sapienza, l'une des grandes voix de la littérature italienne du XXe siècle? Pour en parler, nous recevons aujourd'hui Nathalie Castagnier, traductrice notamment de Goliarda Sapienza, Laurence Holvout, traductrice et cofondatrice des Collecteurs, et Françoise Abbeau, poète et cofondateur des Collecteurs. Bonjour à tous les trois et bienvenue dans ce 10-10.
3: Bonjour, merci
4: beaucoup. Bonjour.
2: On va d'abord parler de l'événement qui va nous réunir le 29 septembre. François, c'est vous qui avez lancé un peu cette idée de rencontre des collecteurs. Hein. C'est
3: ah
2: la
3: non,
2: Gazette.
3: Pas tout à fait. Non, pas c'est pas moi. Non. C'était collectivement des auteurs assez différents. Mais par contre, au niveau du côté poésie et littérature poétique, effectivement, j'ai pris en charge ces programmations-là. Mais à l'origine, il y avait déjà eu des rencontres avec des écrivains de la région, notamment, qui étaient mises en avant, en lumière et présentées justement par le collectif des collecteurs.
2: Voilà. C'est vrai qu'il y a eu un petit moment où il y en avait moins, mais vous aviez reçu Anne Bourrel, vous avez reçu Bieberfeld, Laurence, je crois.
4: Hein,
2: il y en avait d'autres comme ça, oui. Mmh. C'était quelque chose qui était régulier ou c'était de temps en temps quand vous aviez l'occasion de faire une rencontre?
4: Peut-être parler un petit peu de l'organisation de notre association. On se réunit autour de la lecture, ça c'est un fait. Une fois par mois, on papote autour de nos livres. Et en général, entre 2, 3, 4 fois par an, on organise des rencontres publiques. Et ça depuis plus de 10 ans maintenant.
2: On va parler plus longuement des collecteurs et vous allez nous présenter l'association. Donc là, la date à retenir, c'est mardi prochain, mardi 23 septembre.
3: Merci.
2: 29, merci. 23, c'est aujourd'hui. Merci François. Vous êtes un père. Bon. Ça sera donc la première rencontre publique de cette 12e saison des Collecteurs 2026-2027. Et l'invité sera Nathalie Castagnier. Et on parlera de la traduction de son travail sur Goliarda Sapienza. Mais on va vous en donner un petit avant-goût aujourd'hui. Donc voilà, on va rentrer dans le cœur du sujet. C'est quoi les Collecteurs au début? C'est quelle aventure? C'est qui était là au début? Comment elle est née cette association?
3: Bon, c'est une longue histoire, hein, parce que à l'origine, aux racines même d'un comité de lecture qui avait été créé par Rachel Millot et Paola Cadenas, elles ont créé un comité de lecture au sein des Amitiés franco-colombiennes de Montpellier en 2011. Voilà. Il se trouve que Laurence, moi, faisons partie de ce comité de lecteurs. Mais en 2015, nous étions 8 cofondateurs d'une nouvelle association qui s'appelait donc Association Les Collecteurs. Et c'est à partir de 2015 que l'association réellement s'appelait comme ça. Et confrontée aussi à la notion de littérature de tous les pays, de toute origine de langue, etc., beaucoup plus diversifié, au-delà du domaine hispano-américain qui était à l'origine en 2011 à 2015. Donc en 2015, on a cofondé cette association des collecteurs et grâce à cela, on a pu réunir un groupe de lectrices et de lecteurs qui, ayant à cœur d'exprimer, de mettre en valeur et de faire valoir leur voix et voix de lecture, voilà. Donc il y a un manifeste qu'on peut consulter sur notre site, il suffit de taper Collecteur Montpellier, ça suffit. Il faut préciser Montpellier parce que sinon on a tous les collecteurs d'eau et les entreprises qui collectent et qui irriguent. Voilà. Donc on propose de nous réunir régulièrement pour partager nos lectures du monde entier et de communiquer nos impressions de lecture au travers de tout type de médias. D'encourager la traduction d'œuvres qui nous auront touchés, ça c'est un objectif qu'on avait dès le départ, voilà. Et d'organiser tout type d'événements rapprochant les auteurs et tous les acteurs de la chaîne du livre, des lecteurs, c'est ce que l'on fait notamment aux Gazettes Café 3 à 4 fois par an, voilà. Et on développe des partenariats et collaborations avec d'autres groupes et associations. C'est aussi un motus vivendi, puisque on est hébergé une fois par mois à la Maison pour tous Frédéric Chopin. Et en contrepartie, on agit pour la vie culturelle et littéraire de Montpellier, avec les écoles, notamment pour les Nuits de la Lecture, et aussi pour la fête des ateliers. Enfin bon.
2: Et par une boîte aux livres aussi qui est en permanence à Chopin.
4: Et les petits champions de la lecture, on participe aux petits champions de la lecture avec l'école Jules Verne des Beaux-Arts.
2: François, il y avait un vrai manifeste. Je crois qu'il est un peu long à lire, mais si vous pouvez nous dire ou l'un ou l'autre, peut-être Laurence, vous l'aviez sur votre téléphone.
3: Moi, je l'ai, moi.
2: Ah, vas-y.
3: Mais je pense que je peux le lire parce que c'est quand même, ça ne prend pas tant de temps que ça et c'est passionnant. Manifeste des collecteurs. Nous, citoyens conscients de la valeur du livre, nous, lecteurs passionnés, refusons d'être traités comme de simples consommateurs passifs, rejetons la loi du marché éditorial, de la superproduction et de sa logique simpliste et réductrice. Nous revendiquons l'action simple de lire pour un lire actif. Car les lecteurs actifs sont des êtres libres de choisir, de s'exprimer, mais surtout de communiquer leurs émotions. Nous, lecteurs actifs, nous voulons ouvrir des espaces de rencontre pour partager, échanger, débattre. En un mot, pour nous enrichir les uns les autres autour du livre. Pour cela, nous nous rencontrerons n'importe où, à n'importe quelle heure, en toute saison autour d'un café ou d'un verre de vin. Lire aura alors une saveur particulière, celle de la vie, celle du plaisir. Et nous procurera d'autant plus de plaisir que d'autres lecteurs viendront à notre rencontre, à la rencontre des collecteurs d'impressions que nous sommes.
2: C'est vrai que c'était pas long, ça valait le coup. Donc on a choisi, parce que je peux le dire, moi je fais aussi partie de ce groupe hein, quand même, on a choisi pour ouvrir cette saison la traduction, on a parlé de l'édition en région avec Giovanna et Astegor.
4: Oui, pardon.
2: Ça. On a aussi choisi des rencontres avec des auteurs, avec notamment Philippe Vinard, Hélène Honorat, bien sûr. Là, ce choix de la traduction, je l'ai proposé à un moment parce que je trouve que c'est important. En plus, en ce moment, on travaille beaucoup avec Nathalie. J'ai le plaisir de la croiser et de faire naître presque une amitié, hein, Nathalie.
0: Mais on en parlera. Pas presque.
2: Non, voilà, il y a quelque chose qui passe. Mais la traduction, elle fait partie de l'histoire des collecteurs aussi. François le disait, c'était d'abord un groupe latino-américain. Laurence, vous-même, vous êtes traductrice.
4: Voilà, donc en fait, le groupe, effectivement, Paola et Rachel avaient pour projet de promouvoir des auteurs latino-américains qui n'étaient pas encore traduits en France, en français. Paola Cadenas est vénézuélienne, donc voilà, et Rachel Millau, professeure d'espagnol, d'où leur rencontre autour de ce thème.
2: Paola, c'est la fille de Cadenas aussi, qui est
4: Aussi. Oui, c'est un grand poète, Raphaël Cadenas. Et donc, effectivement, la traduction et la littérature étrangère, c'est dans l'ADN de départ des collecteurs. Parmi les premières rencontres qu'on avait faites, effectivement, aussi au Gazette Café, j'ai eu le plaisir et l'honneur de traduire un auteur colombien, Dario Jaramillo Agudelo, pour un gros roman voilà, qui est un peu loufoque.
2: On peut le citer.
4: Mécanique d'un homme heureux. Voilà.
2: Toujours disponible.
4: Toujours disponible chez Giovanna. Et on avait eu le plaisir de faire une rencontre avec lui en visio au Gazette Café. Et ça avait été quand même un grand moment. Voilà. Donc, effectivement, la littérature étrangère et la traduction, c'est un thème...
2: C'est dans les gènes. Et moi, les premières fois où j'ai rencontré François, quand vous lisiez des poèmes, vous les lisiez en français, en espagnol. Mais vous parlez beaucoup, beaucoup de langues, vous, François.
3: Oui, mais quand on aime, on compte pas le nombre de langues.
2: Voilà. On peut citer quand même, un peu, non?
3: Bon, en fait, j'ai des langues d'écriture diverses, déjà. Hein. Donc, je rêve dans plusieurs langues, et ça, c'est pas négligeable. Et puis, j'écris beaucoup en français, mais j'ai beaucoup écrit en espagnol, j'ai beaucoup écrit en anglo-américain, en catalan, en russe, en italien.
2: Voilà. En italien.
3: Oui.
2: Ah, c'est bien, ça va me faire la transition
3: catalan,
2: avec Nathalie.
3: Oui, italien, mais je n'ai pas des recueils complets en italien. J'ai des poèmes épars dans 5 langues de feu, dans Mesclun, mais voilà. C'est la langue que j'écris le moins parmi les langues d'écriture. Voilà. Mais je lis beaucoup, par contre. Voilà.
2: Et la traduction ? Votre rapport ?
3: La traduction, alors oui, Anthony Tapies Barbade, qui traduit de l'écrivain du catalan en français. Carmen Martín Gaité, du castillan en français. C'est une pièce de théâtre qui s'appelle La Petite Sœur. J'ai traduit aussi un recueil, mais je ne retrouve pas le manuscrit. Du catalan aussi, Miquel de Palol, voilà. Je me traduis pas vraiment, en fait. Hein, j'écris dans différentes langues, mais...
2: Traduire quelqu'un d'autre ?
3: Mais justement, Anthony Tapies, Miquel de Palol et Carmen Martín Gaité. Ouais.
2: On va en parler longuement.
3: Mais à propos de traduction, la Maison de la Poésie s'est engagée depuis 3-4 ans à faire des ateliers de traduction tout le temps, très régulièrement. Et donc, il y a déjà eu des ateliers de traduction en allemand, en grec, en néerlandais, enfin du néerlandais, du grec, de l'allemand, et de cette année, saison 2026-2027, de l'anglo-américain également. Voilà.
2: On va passer à Nathalie. Nathalie, comment on y arrive alors ? Parce que moi, en ce moment, je suis dans l'harmonica de Cristal, que vous êtes une autrice en langue française avant ou après ?
0: Avant.
2: Avant, voilà. Comment on arrive à la traduction ?
0: Pour moi, ça a été par hasard, parce que je n'y avais jamais pensé, à vrai dire. Et c'est arrivé comme ça parce que je faisais des lectures pour de Noël, au plus bas niveau.
2: Pour les éditions de Noël.
0: Pour les éditions de Noël. Je déblayais un peu. Mais bon, j'étais engagée pour commencer pour les livres italiens. Et donc, j'ai rencontré à cette occasion Georges Pirouet, à qui je rendais mes rapports de lecture, qui était un homme remarquable d'ailleurs, lui-même très grand connaisseur de l'Italie et de l'italien et traducteur. Voilà, et puis un jour, on m'a donné un petit texte à traduire, je ne sais pas si c'était avec... Enfin, il m'a donné, je ne sais pas si c'était avec intention ou pas, puis il y a eu... Les choses se sont enchaînées comme ça, mais quasiment sans que je le... Enfin, pas quasiment, sans que je le cherche, en réalité. Et en fait, assez vite, après une traduction dont je préfère ne pas parler, parce que c'était un livre vraiment... D'ailleurs, une co-traduction qui n'était vraiment pas très intéressante, il se trouve qu'on m'a proposé, aux éditions Persona, qui est qui a été une édition éphémère parce que malheureusement les quelques personnes qui s'en occupaient ont été décimées par le sida, un livre auquel je tiens énormément qui s'appelle « Mort de Pasolini » de Dario Bellezza, qui était un poète italien et qui a été le secrétaire de Pasolini. Et donc ça, c'est ma première vraie traduction. Et après ça... Les choses se sont, j'allais dire, irrégulièrement enchaînées d'ailleurs, mais il y a quand même une chose très drôle, c'est que Gallimard Jeunesse m'a demandé la traduction de Pinocchio, qui existe encore, qui est encore sur le marché, si l'on peut dire. Enfin, on trouve le livre encore.
2: Et la rencontre avec Goliarda, alors, parce que Goliarda, en plus, elle a eu des sorties ratées. C'est-à-dire que le grand événement que Laurence, cet été, Laurence a été chez une amie, et qu'est-ce qu'elle voit comme livre ?
5: L'Arbre de la Joie. C'est devant moi. Je ne l'avais pas encore lu.
2: Donc, elle n'avait pas encore lu, elle nous l'a ramené.
0: Goliarda, ça a été beaucoup, beaucoup, beaucoup plus tard. Ouais. J'avais traduit Elisabeth Tarasi et d'autres, après Pinocchio. Dans cette première période, donc j'ai traduit des choses diverses. Et en fait, Goliarda, ce qui s'est passé, c'est qu'on m'a donné le livre « L'art de la joie » dans « L'arte della gioia » plus exactement, à lire. Viviane Ami, qui est donc la première éditrice, j'avais fait 2-3 traductions pour elle et quelques rapports de lecture. Et bon, je crois qu'il n'y avait personne qui pouvait lire « L'art de la joie » tout simplement. Et donc, on me l'a donné en me disant « Voilà, c'est un livre qui n'a eu aucun succès, qui ressemble à rien d'autre. Il a été écrit par une femme qui est morte, donc impossible de l'accueillir, évidemment. Voilà, pas de rapport avec l'autrice vivante. Et il est extrêmement long. Il n'a eu aucun succès en Italie. Mais...
2: C'est intéressant.
0: C'est intéressant.
2: Même.
0: C'est une traductrice allemande qui avait lu ça avant moi et qui avait été très frappée. Et donc, c'est passé comme ça à Viviane Ami, parce que cette traductrice traduisait Fred Vargas. entre autres choses. Et voilà, donc j'ai accepté de lire, bien sûr, j'ai reçu L'art de la joie, et quand je l'ai ouvert, j'ai été à la fois subjuguée et extraordinairement frappée, évidemment, par ce que je découvrais. Et voilà. Et ça s'est passé comme ça, donc j'ai écrit un rapport de lecture à hauteur de mon enthousiasme. Et Viviane, bon, peut-être aussi influencée par l'opinion de Waltraud Schwarz, mais en tout cas, également influencée par mon opinion, je pense, par ma réaction. Je dis, il faut absolument le rééditer. Ce qu'il y a, c'est qu'en plus, j'ai lu ce qu'avait écrit Angelo Pellegrino, son second compagnon, mais j'ignorais que c'était son second compagnon. Je voyais que c'était quelqu'un qu'il avait connu et aimé. Il avait écrit une préface ou postface qui racontait l'histoire, donc de rejets successifs de tous les grands éditeurs italiens, et on voyait bien à quel point ça tenait à cœur à Goliarda. Donc, il m'a semblé qu'en plus de l'intérêt immense que suscitait chez moi le livre, que m'avait inspiré le livre, il y avait l'idée de réparer une injustice. Donc, ces deux motifs m'ont poussé à faire ce que j'ai fait, enfin à dire il faut absolument le publier, enfin le publier, ça voulait dire le traduire, le publier en France. Et là, ça a été un immense succès.
2: On va revenir tout de suite après notre première pause musicale. Alors, j'ai trouvé des trucs marrants pour les pauses musicales. Ça, c'est une artiste qui s'appelle Sofia Martin et qui, la chanson est en trois langues, voilà. 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

0: merci de cette belle pause musicale. T'as vu ce que j'ai trouvé un petit peu, Olivier, qui nous accompagne derrière la vitre, hein? C'est bien, hein? Voilà, on pensait avoir un truc plombant sur la traduction et tout. Ben, pas du tout. Fuck, dit la jeune fille. T'as entendu, hein? Oh, ça se dit pas, ça. Surtout sur une antenne protestante. On va parler de la traduction, bien sûr, et on vous donne un avant-goût de ce qui va se passer. Donc, mardi prochain, j'ai pas donné l'heure, je crois, Laurence. C'est le 29, décidément. 29 à 18h.
1: C'est ça, 18h.
0: À Gazette Café, dans le cadre des rencontres des collecteurs qui sont là depuis 12 ans, c'est la 12e saison, et qui nous ont permis déjà de rencontrer de nombreux auteurs et l'année dernière même des éditeurs. Il y a une chose quand on parle traduction, il y a la traduction. La traduction, ça va du mode d'emploi d'un stylo plume
1: l'art de la joie.
0: Voilà, à l'art de la joie. Le métier de traducteur, il est très très large. Il y a, je sais, des auteurs étrangers qui ne veulent que ce traducteur-là, parce qu'ils n'ont pas l'impression d'être trahis. Et justement, c'était un peu là-dessus, je voulais vous entendre tous les trois. Nathalie, peut-être vous pouvez commencer. Mais le moment où on sait qu'on est dans le juste, le mot juste, où on ne trahit pas, est-ce qu'on n'a pas l'impression des fois d'être pas légitime? Comment on se situe en tant que traducteur?
2: Alors, si je dois parler de l'art de la joie, ça a été un cas extrêmement particulier. Parce que, d'une manière générale, cette crainte-là, je l'ai. Enfin, je me dis, mais je n'arriverai jamais à traduire. Je ne vais pas y arriver à rendre ce qui est écrit vraiment. Et quand j'ai lu l'art de la joie, je dois dire que ça m'a parlé complètement. J'ai eu l'impression que c'était un langage que je comprenais et que d'une certaine manière, donc, je pouvais partager ou faire partager. Mais c'est vraiment quasiment la seule fois de ma vie que ça m'est arrivé. Alors, j'étais très heureuse, par exemple, de traduire Bellezza. Et je pense que je n'ai pas eu trop d'inquiétude non plus pour lui. Mais enfin, quand même. Mais de façon générale, oui, cette inquiétude-là, moi, elle est très présente pour moi.
0: Surtout que comme elle était morte, vous ne pouviez même pas à un moment, un autre, vous...
2: Non, voilà. Je pouvais demander à Angelo, oui, qui était là. Mais,
0: et qui a été là en fait, s'il y a eu besoin, il a été...
2: Oui, s'il y a besoin. Alors, je ne sais plus pour l'art de la joie, je crois que je ne le connaissais pas, je ne l'ai pas du tout sollicité pour l'art de la joie. Mais il m'est arrivé de le solliciter pour les livres suivants,
0: oui, qui sont autobiographiques.
2: Voilà. Et où il y a des allusions à des lieux que moi, je ne connais pas. Et donc, par exemple, pour Gaëta ou autre, je lui ai dit, mais... promenade au bord de la mer, on comprend assez bien, mais il fallait que je situe un peu plus géographiquement parfois, et puis même parfois il y avait des choses sur lesquelles je m'interrogeais, je lui ai posé des questions.
0: C'est vrai qu'on se focalise beaucoup sur l'art de la joie, parce que c'était un gros succès public, mais vous avez traduit bien d'autres textes.
2: Et oui, et d'ailleurs j'annonce tout de suite, parce que c'est une chose importante je trouve, que va paraître en octobre Autobiographie des contradictions, c'est-à-dire l'ensemble des textes autobiographiques de Goliarda. Et ça, j'en suis très heureuse. C'est une chose que j'attendais depuis des années. Je savais bien que ça ne pouvait pas vraiment avoir lieu avant que tout ait paru. Mais je trouve que c'est un événement. Parce que finalement, il y a les carnets qui sont très importants aussi, et sa poésie, que j'aimerais bien voir ressurgir parce que je la trouve magnifique. Cet ensemble de textes autobiographiques, c'était son premier projet et c'est extrêmement important aussi dans son œuvre.
0: D'ailleurs, c'est quelque chose d'intéressant parce que traduire, justement, est-ce qu'il y a quand on traduit une autobiographie, c'est pas comme on traduit un roman. Laurence, vous pourrez vous en parler parce que vous, c'est pas une autobiographie, là, Guillot.
1: Ah non.
0: Voilà. C'est jusqu'où, quand on traduit une autobiographie, on s'identifie, mais enfin, on rentre dans la peau du personnage.
2: Mais de toute façon, on entre dans la peau de tous les personnages, y compris en traduisant un roman, comme en écrivant d'ailleurs.
0: Laurence, vous confirmez?
3: Oui, c'est...
2: De toute façon, c'est la langue qui dirige, ouais. plus que tout le reste. Donc, la langue fait passer le langage, si je puis dire, du personnage ou de la personne qui est en train de raconter son histoire. Et de toute façon, une autobiographie n'est jamais... c'est jamais de la vie directe et toute crue. C'est évidemment, ça passe par le biais du langage, de la réinterprétation personnelle, etc. Donc, je vous laisse la parole.
3: Par rapport à la traduction, dans la traduction littéraire, on inclut aussi la traduction des essais. Et par contre, là, je ferai effectivement une distinction entre traduire un essai et traduire une œuvre littéraire. Parce que dans un essai, ce qui va compter, c'est de faire passer les idées, les concepts. Et parfois, on peut s'éloigner effectivement du texte brut, enfin du texte d'origine, pas brut, du texte d'origine, pour expliciter des concepts. Chose qu'on ne s'autorise pas, enfin, ou en tout cas, que pas du tout de la même manière dans un texte littéraire où il y a des images, où il y a des couleurs, où il y a des rythmes qui sont à respecter et à rendre.
2: Absolument, pas de la même façon, c'est sûr. Alors parfois, on s'écarte un peu parce que quand même, l'esprit est plus important que le texte, mais n'empêche, c'est vrai.
0: Nathalie, vous évoquiez la poésie. François, dans la poésie, bon, la traduction de la poésie, ça m'épate toujours parce que dans la poésie, il y a aussi une mélodie des sons. Et comment on rend en poésie un texte, c'est un texte. Bon, bien sûr qu'il y a le style, et ça, le style, c'est aussi difficile à appréhender. Mais dans la poésie, il y a une autre dimension, c'est la mélodie de la poésie. Comment on la rend ?
4: Je pense que Nathalie Castagné a tellement d'affinité avec Gugliela Sapienza, parce que dans ses œuvres d'autrice elle-même, signées Iliatane, par exemple, Sébastien de la Perdition, ou Perséphone, et également sous son nom Nathalie Castagné, l'harmonica de cristal, il y a une prose poétique déjà, avec beaucoup de sensibilité, et je pense qu'elle a trouvé l'affinité parfaite avec Goliarda. Je pense que pour pouvoir traduire correctement une œuvre littéraire, il faut avoir une immense affinité pour que ça puisse marcher. Et je pense que le plus important dans ce cas-là, c'est le ton. C'est que le ton soit gardé.
2: Oui, alors je pense que nous sommes extrêmement... Nous sommes, si l'on peut dire, très différentes avec Goliarda, mais avec des points de rencontre, c'est évident. Et l'affinité est là. Et elle l'a été tout particulièrement, je dois dire, avec L'art de la joie, évidemment un peu moins, en définitive, dans les textes autobiographiques, parce que là, je trouve la femme réelle. Et bon, non pas que je ne trouve pas de réalité dans L'art de la joie, mais c'est différent comme approche. Mais je pense que de toute façon, si je n'écrivais pas comme j'écris, ou si je ne m'intéressais pas à ce à quoi je m'intéresse, je n'aurais pas apprécié L'art de la joie comme je l'ai fait. Je pense que ça a joué, et ça a joué probablement que j'écrive aussi, parce que même pour les affres qu'a connu Goliarda autour de son livre. Quant à la poésie, voilà, je dirais que c'est une transposition, ouais. Et c'est pour ça que pour moi il était extrêmement important, et heureusement le Tripode l'a fait, que le livre soit publié en bilingue, parce que je ne peux pas rendre le son de l'italien. Je suis obligée de faire une sorte de transposition en français que j'espère juste, mais qui évidemment est autre chose.
0: C'est un choix que vous faites aussi des fois, François. Moi, je vois quand on est en club collecteur, bon, l'année dernière, je ne suis pas venue beaucoup, mais une fois je suis venue, vous avez lu des poésies, vous la lisez en français et en espagnol.
4: Oui, enfin, ça dépend. Ça peut être une autre langue.
0: D'une autre langue, mais bon. Oui. Je veux dire, non. Vous avez quand même le besoin. Je parlais de ça aussi avec Manuela Parra, qui traduit aussi les poèmes espagnols. Gérald lit aussi les deux versions.
4: Bah, le fait que j'écrive déjà dans plusieurs langues, je les interprète oralement également aussi, publiquement. Après, la poésie elle-même, c'est bien aussi d'entendre l'original, parce que bon, c'était conçu comme ça. Après, la version française, c'est un pis-aller, c'est une petite béquille, mais voilà, la personne n'est pas... Voilà.
2: J'espère que c'est un peu plus qu'une béquille,
4: oui, mais bon,
2: parfois.
4: C'est une
2: mais c'est vrai.
0: Ça sera un débat le 29. Voilà.
4: J'ai bientôt 60 ans, donc j'y pense déjà à la béquille.
0: On peut les lâcher des fois aussi, la béquille. Hein, on va marquer une deuxième pause musicale, mais avant, je voudrais juste vous poser une question à tous les trois. Est-ce qu'il y a un moment dans la traduction où on est bloqué ? On sait que c'est quelque chose de vraiment important qu'il faut qu'on traduise, qu'il faut qu'on dise. Il y a plusieurs solutions possibles, et laquelle je vais prendre ? Est-ce que je vais être extrêmement fidèle ? Est-ce que je vais sentir moi ? Est-ce que je vais m'écouter moi dans la traduction ? Et est-ce que dans ces cas-là, par exemple, vous parlez souvent que vous avez eu des belles rencontres d'amis ou d'éditeurs qui vous ont aidé, est-ce que la vie extérieure peut être importante ?
2: La vie extérieure, non.
0: C'est mon truc.
2: Généralement, je suis très très
1: concentrée,
2: très pénible pour ça, parce que non, enfin ça arrive. Hein. Bien sûr qu'on ait une proposition, on se dit ah bah oui voilà, j'étais fatiguée, j'ai pas trouvé, ou j'étais pas fatiguée, mais voilà, quelqu'un d'autre a trouvé mieux que moi. Bien sûr non, il faut pas exagérer. Mais d'une manière générale, c'est mon affaire et j'y tiens.
0: En revanche, cette
2: complexité, je crois qu'on la connaît tous. Mmh. Évidemment qu'il y a des moments où on se dit, mais là comment je fais ? Oui, bien sûr, je crois, enfin...
4: Oui, mais il y a des mots, des expressions qui nous résistent, cette fois.
2: Qui n'existent pas.
4: Qui nous résistent,
2: et puis il y a des mots qui n'existent pas, donc il faut bien se débrouiller avec...
0: Je pense en langue anglaise, par exemple, les mecs qui traduisent Dylan, c'est extrêmement difficile, je pense, parce que c'est plein de
4: slang. J'ai une anecdote à ce sujet, justement, de l'anglais. Challenge, c'est un mot français à l'origine. Hein. C'est beaucoup utilisé en langue anglaise, challenge. Et c'est en consultant un dictionnaire étymologique catalan que j'ai trouvé la solution de la traduction en français de challenge, qui est relever le défi. Mais voilà, en fait, la traduction, c'est un travail, mais il faut travailler tous les jours, et puis après, les connexions se font.
2: Voilà, exactement. C'est vrai.
0: Laurence, sur la traduction,
3: il y a les relectures, il y a le laisser-poser.
2: Oui, bien sûr aussi. Oui.
3: Des fois du jour au lendemain, mais aussi des fois plusieurs semaines pour relire.
2: Tout à fait, c'est important.
3: Il y a le fait de lire, mais à haute voix, qui fait en général, qui donne pas de pied pour les choses un peu bancales, quand on dit le texte à voix haute, quand on tente de lire. Donc oui, bien entendu, c'est un travail de la langue. J'avais presque envie de dire qu'on y met les mains.
2: Voilà, ce n'est pas toujours immédiat. On est souvent obligé d'y revenir.
3: Et c'est pour ça qu'on peut peut-être faire le lien, puisque le sujet existe, avec la traduction par l'IA, un truc qu'on voudrait nous faire croire qu'il y a des choses qui sont vraiment de façon fluide et automatique, évidente, et qui vont sortir un super texte. C'est pas vrai.
0: On l'aborde juste avant de se quitter, mais qu'on écoute 2 minutes de Laura Pausini.
2: Je le dis bien. Pausini.
0: Qui chante Limpio avec Kylie Minogue. Voilà.

Et vous êtes toujours sur Radio FM Plus dans les deux dernières minutes, comme vient me le dire gentiment Olivier, qui est derrière notre vitre et qui nous accompagne jusqu'à début octobre. Vous allez retrouver Olivier.

0: Dernier mot peut-être sur l'utilité de la. Je vous laisse le mot de la fin, tous les trois, sur ce que c'est que la traduction pour vous, par exemple Laurence.
1: C'est connaître autre chose que son voisinage immédiat. C'est en rencontrer d'autres sensibilités, d'autres façons de voir le monde. Voilà, il y a des choses drôles, il y a des choses profondes. Il y a vraiment de. Alors c'est sans distinction de genre ni d'époque pour moi.
0: François, en une phrase.
2: La poésie et la traduction ne mentent pas, et Collodi l'a bien compris, et son Pinocchio est un ouvrage de référence. On va dire ça.
0: Nathalie, on vous laisse le mot de la fin.
3: Mon mot de la fin sera pour dire que tout a été dit, je crois. Hein? C'est vraiment ça.
0: Voilà.
3: C'est vraiment ça, la transmission, la rencontre de l'autre, c'est important.
0: Et donc, rejoignez-nous le 29 à la Gazette à 18h pour approfondir et se donner du temps. Voilà.

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2: La méditation de ce jour s'appuie sur le texte de l'Ecclésiaste, chapitre 6, versets 1 à 12. Il y a tel homme à qui Dieu a donné richesse, bien et gloire. Mais Dieu ne lui a pas accordé le pouvoir de s'en nourrir. Tel est le Dieu proclamé par l'Ecclésiaste, un Dieu qui sait se montrer généreux envers les siens, mais qui peut aussi, sans livrer la moindre explication, les jeter dans la misère. Qui osera dire alors qu'il vaut la peine de s'attacher à un Dieu aussi imprévisible? Qui se risquera encore à mettre sa confiance, en espérant trouver ainsi bonheur et assurance, en un Dieu dont la volonté s'exerce d'une façon si arbitraire? Le discours de l'Ecclésiaste ne met-il pas ainsi un comble au désarroi de celles et ceux qui s'interrogent sur l'avantage qu'il y a à s'attacher à Dieu? Mais peut-être est-ce là précisément l'objectif poursuivi par l'auteur de ces versets? Rappeler qu'il ne saurait être ni sage ni profitable de croire en Dieu, que la foi ne saurait être affaire de calcul et qu'elle doit au contraire s'affirmer contre ce qui la contredit. Autrement dit, les croyants sont exhortés ici à rester fidèles là même où Dieu se soustrait à toute tentative d'avoir prise sur lui. Ce texte a été préparé par Philippe Nicolet.
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0: l'heure du blues sur le 91 FM à Montpellier. Bienvenue à tous dans Blues Time, le blues d'hier et le blues d'aujourd'hui. Une heure de blues pour faire passer le vôtre.
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amis auditeurs, auditrices, amis du blues, bienvenue dans Blues Time, bienvenue dans ce rendez-vous hebdomadaire au coin du blues. Et cette émission s'est ouverte avec David Starr, extrait de son album Alive Again. David Starr, un songster, un guitariste qui navigue entre le blues et des compositions plus personnelles proches de ce qui est appelé l'Americana. Un personnage qui n'est pas hyper connu dans le monde du blues, en tout cas européen, mais qui en est toutefois à son 11e album. Allez, c'est parti pour une heure de blues et on poursuit sur le même groove avec Grady Champion. Bonne écoute à tous.

respecter qu'ils se rencontrent un jour pour enregistrer, ce n'est pas tous les jours. Et là, c'était le cas en 2014 pour cet album où l'on retrouve Bobby Rush et son funky blues, et puis également un autre personnage vénéré pour sa voix et son piano, je parle de Malcolm John Rebennack, plus connu sous le pseudo de Dr. John. Donc les deux se rencontrent pour enregistrer cet album en 2014. Un album très funky, mais qui sent surtout la région dont ils sont issus tous les deux, la Louisiane. Allez, on poursuit avec un autre musicien incontournable dans le monde du blues, en particulier du blues blanc. Je parle de Johnny Winter, et donc là, juste un extrait de son album John Dawson Winter Free. Sweet Papa John, c'est tout de suite.

une voix féminine pour terminer cette séquence. Vous êtes toujours connecté sur le 91. À Montpellier, vous écoutez Blues Time. Et c'était Deb Ryder, extrait de son dernier album 2018. C'était précédé par une piste très très sympa du à Harry Manx et Steve Mariner, extrait de l'album Mainline qui est sorti en 2019. Allez, on poursuit avec la guitare en dentelle, comme la dentelle du puits, la guitare de Gabe Steinman, et c'est extrait de son dernier album 2026. Bonne écoute à tous.

Cette séquence avec Kurf Morlix, extrait de son dernier album 2025, avec cette piste particulière qui ressemble carrément à un confessionnel, mais comme on

Mike Zito, extrait de son album 2024. En ouverture comme prévu et comme annoncé, Gab Stillman, extrait de son dernier album 2026, un guitariste assez subtil et également beaucoup de recul et de légèreté dans son interprétation personnelle du blues. Voilà, cette émission est bien avancée et on passe à une séquence tout à fait différente puisqu'il s'agit d'une séquence un peu perso ou même carrément perso, un hommage, un clin d'œil musical à la lumière de mon cœur et au plaisir de ma vie. C'est tout de suite.

voilà une piste carrément archéologique puisqu'elle vient du fin fond des 70s plus exactement, années 70, 71, 72 approximativement, et elle est due à l'incroyable Ernst Lindenbaum et son groupe de blues au début du blues boom en Angleterre qui a percuté toute l'Europe juste après. Performance du même Ernst Lindenbaum qui est batteur à l'origine et qui est toujours resté batteur avec deux groupes à l'époque, deux formations, Ernst Lindenbaum Retaliation et Ernst Lindenbaum Blue Wall, la baleine bleue. Et donc des concurrents pour ainsi dire à l'époque de John Mayall et de tout le gratin du blues anglais. Le personnage du même a suivi sa carrière en tant que batteur, mais il est parti plutôt dans le vaste univers du rock, même du hard rock, avec différentes formations plus ou moins importantes, mais certaines très connues, comme sa présence sur plusieurs enregistrements du célébrissime Frank Zappa. Voilà, cette émission est presque terminée. Il reste encore un peu de temps et je vous laisse avec une piste de Casey James. Bonne écoute à tous.

0: Et voilà, c'est sur ces sons que cette émission se termine. Je vous retrouve la semaine prochaine, toujours sur le 91 Montpellier. L'interface pour communiquer à propos de cette émission, si vous en avez envie, pour information sur la programmation musicale, dédicace musicale ou autre, c'est toujours sur le même numéro, le 06 06 48 74 30, 06 06 48 74 30, par SMS ou appel direct pendant la diffusion de cette émission. Bonne semaine à tous, à bientôt.
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